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0: 2014, 21 morts. Rémi Fraisse, 21 ans, mort par éclat de grenade offensive lors d'une manifestation dans le Tarn.
1: Abdellah Goradia, étouffé, aéroport.

0: morts. 87, 2 morts. 86, 9 morts.
1: 6 décembre 1986, Malik Oussekine, 23 ans, mort lors d'un passage à tabac pendant une manifestation à Paris. Le peloton des voltigeurs a ensuite été dissous. Début 2019, sont créées les brigades de répression des actions violentes motorisées, Brave M, sous le premier quinquennat de Macron.

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2: Puisque l'opéra se donne depuis le XVIIe siècle presque toujours pour vocation d'embrasser les grandes questions de l'existence humaine, il a presque toujours mis des enfants en scène. Mais ce n'est jamais que depuis les années 1960 que se sont développés des opéras spécialement adressés au jeune public. Alors est-ce à dire que l'opéra a un message à faire passer aux enfants? Le genre lyrique se trouve-t-il à un endroit si nodal dans l'éveil à l'humanité? Alors que l'édition 2026 du Festival d'Aix-en-Provence empoignait le thème de l'initiation dans la plupart de ses productions, jamais le festival n'avait eu autant d'enfants sur ses scènes, avec 42 artistes mineurs âgés de 6 mois à 17 ans sur 4 de ses 5 productions. Ce métaclassique a été enregistré en public au Grand Théâtre de Provence, où nous avons réuni le chanteur Shadi Lazrek, qui en 2019 avait chanté dans le Requiem de Mozart alors qu'il avait 7 ans, dans la mise en scène de Romeo Castellucci, un rôle repris par son petit frère en 2026, Asna Benani qui l'y a préparé, la chanteuse Rachel Masclé qui interprète Marie dans l'opéra Accabadora de Francesco Filidei, la musicologue Teresa Schmidt qui a publié sa thèse L'opéra jeune public aux éditions Vrin, Frédéric Tessier qui est responsable de l'action culturelle du Festival d'Aix-en-Provence, et puis tout d'abord Manon Beaune qui est au Festival l'administratrice de production pour évoquer les enjeux logistiques associés à l'encadrement juridique qui veille à la protection du travail des enfants sur scène.

0: Manon Beaune, il y a une législation qui date des années 60 qui fait que embaucher un enfant, pour vous qui êtes administratrice, c'est 3 fois plus de travail que d'embaucher un artiste adulte.
1: C'est énorme en termes de production, en effet, parce que l'emploi d'artistes mineurs dans le spectacle est extrêmement réglementé, et heureusement d'ailleurs, puisque c'est pour protéger tous ces artistes mineurs. Mais c'est vrai qu'en production, c'est un temps extrêmement long, puisque pour chaque enfant embauché, il faut monter d'abord des dossiers pour obtenir des autorisations préalables. Il y a une commission des enfants qui va statuer sur le fait qu'un enfant puisse participer au spectacle. Il va regarder si le rôle est adéquat, s'il y a une certaine forme de moralité dans ce qui est demandé. On doit récupérer énormément de documents. Et ensuite, après avoir obtenu une autorisation préalable, on rentre aussi dans des logiques avec l'inspection du travail sur des points très particuliers, qui est le travail de nuit, ce qui est souvent le cas dans le spectacle vivant. Ça, ce sont des dérogations à obtenir également. Les jours de repos, donc c'est des dossiers qui prennent des heures et des heures de travail. Et c'est vrai que pour une édition où on a embauché 42 enfants, c'était extrêmement lourd. Mais c'est vrai qu'ensuite, arriver en répétition et de voir tous ces enfants et la richesse que ça apporte dans les équipes artistiques, on se dit que ça valait le coup de faire quelques heures supplémentaires.
0: On va parler de la richesse évidemment, mais continuer un peu sur les contraintes. Il y a 24 figurants internationaux qui sont venus ici pour de longues périodes, répétitions plus représentations. Ça veut dire d'envoyer une feuille de route aux familles en amont, mais aussi d'expliquer la feuille de route.
1: Tout à fait. Le cas très spécifique dans cette édition, c'était sur la flûte enchantée, puisqu'on a recruté 6 chanteurs allemands et 8 comédiens allemands. Et là, il a fallu faire venir des familles entières, puisqu'on était en période scolaire. Donc, on est sur des enfants qui avaient entre 7 et 17 ans. Et les parents ont dû s'organiser avec leurs employeurs respectifs pour pouvoir venir en France. Une semaine, c'était la grand-mère. La semaine d'après, le grand-père, puis le parrain, puis la mère. Il a fallu tout organiser, leur trouver des hébergements. Et surtout, la grande spécificité, c'était comment assurer le suivi scolaire de ces enfants allemands. Donc, grâce à la mairie d'Aix-en-Provence, on a pu récupérer un local associatif qui était libre, qu'on a totalement transformé en salle de classe. On a recruté un professeur allemand qui s'est mis en lien avec toutes les familles et toutes les écoles pour voir quel était le programme scolaire de chaque enfant. Et donc, dans la journée, on prévoyait à la fois des temps de suivi scolaire, des temps de répétition, sachant que les âges étant différents, la durée, le temps de travail n'est pas le même pour chaque enfant. Donc, le planning, c'était une œuvre d'ingénierie hallucinante. Mais voilà, ça implique énormément de choses, pas juste pour l'enfant d'être sur scène, mais c'est toute une famille qui doit revoir son organisation. C'était assez particulier, en plus des familles qui parfois ne parlaient pas ni français ni anglais. Donc on a dû trouver aussi des relais. Ces enfants qui étaient accompagnés sur scène pendant toute leur présence au théâtre, on a dû également leur trouver des accompagnateurs bilingues ou allemands. Voilà, c'était une...

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2: Faire tout ce travail, c'est aussi pour permettre une liberté artistique maximale au plateau. N'empêche que, il arrive que les décisions artistiques puissent être impactées par la logistique de l'emploi des mineurs. Je pense notamment à la fin de La Flûte Enchantée, quand Papageno et Papagena chantent qu'il va y avoir tout plein de petits Papageno et Papagena, Clément Cogitor nous les montre en vidéo, simplement parce que cette scène-là, La Flûte Enchantée, arrive après minuit.
3: Exactement. En fait, c'est Clément a eu cette contrainte-là, Clément Cogitor, le metteur en scène, a eu cette contrainte-là dès le départ, lorsqu'il a réfléchi à sa mise en scène. Il savait qu'aucun enfant ne peut être sur scène après minuit. C'est pas le festival qui décide, c'est la loi. Et donc, lui, il a réfléchi à comment faire, puisqu'il y avait double contrainte. Dans la partition de La Flûte Enchantée, il y a des gnabon, des chanteurs. Donc, il a fallu aussi travailler avec ces chanteurs qui doivent être sur scène à la fin de la partition, mais ce n'était pas possible. Donc, vidéo et enregistrement sonore, plus effectivement les figurants qui avaient 7-8 ans. Il a travaillé pour les avoir en vidéo. Donc, on a organisé en amont des tournages. Mais ça crée finalement quelque chose d'artistique assez fort malgré cette contrainte qui à la base vient uniquement d'une contrainte légale administrative de droit du travail.
2: Sachant qu'il a tenu à ce qu'il salue quand bien même ce serait pas en présentiel comme on dit de nos jours, mais à ce qu'il salue quand même, alors qu'on a des spectacles parfois où en effet les enfants ne sont pas au salut à cause de la même question.
3: Ça c'était très très important pour lui et je pense qu'on a tous été agréablement surpris. C'est vrai que ça arrive souvent que des spectacles durent après minuit, les enfants ne peuvent pas saluer. C'est évidemment prévu en amont, on prévient les enfants, les familles, etc. Ça reste toujours douloureux pour les enfants et les familles de ne pas voir leur enfant saluer sur scène. Et Clément, dès le départ, a souhaité qu'on filme également les saluts de tous les enfants, pas seulement les dernières scènes qui étaient en vidéo, mais aussi les saluts. Et ça, j'ai trouvé que c'était très, très important pour tout le monde qu'ils aient cette place-là aussi à la fin du spectacle.

0: Alors Manon nous explique comme pour de bonnes raisons, effectivement la législation fait que les enfants ne sont pas tout à fait des artistes comme les autres sur un plateau. Si on regarde les choses un peu historiquement, la voix de l'enfant dans le répertoire lyrique n'a pas fait l'objet de cette différenciation d'office. Du reste, on a parlé d'opéra jeune public assez tardivement. Est-ce que Thérèse Schmitt, vous pouvez nous raconter comme et les plateaux et le public pouvaient être extrêmement mixtes au XVIe, XVIIe siècle, par exemple?
1: Oui, en effet. En fait, quand on parle d'enfants à l'opéra, il y a deux éléments à prendre en compte. D'un côté, la voix et comment l'enfant contribue dans la partition. Et après, je pense qu'on parlera aussi de la représentation de l'enfant,
0: oui,
1: dans le cadre des histoires qui sont représentées et la manière dont ils sont mis en scène. Donc quand on parle de la voix, effectivement, tout le répertoire des cantates scéniques du XVIe et XVIIe siècle était destiné aux voix d'enfants. Il y avait très peu d'adultes qui interprétaient ces répertoires ecclésiastiques. Et ces spectacles étaient à destination d'un public mixte, parce qu'à cette époque-là, la différence entre adultes et enfants n'existaient pas telles qu'elles existent aujourd'hui. Donc on est vraiment, il faut avoir en présence, en tête, la construction sociale de quel est l'âge enfant et quel est l'âge adulte. Et pour exemple, pour vous dire, jusqu'en 1850, l'enfant est adulte à partir de 10 ans. Donc on est très très loin de ce qu'on expérimente aujourd'hui avec l'âge adulte qui est entre 16 et 18 ans dans nos sociétés actuelles. Après même XVIIe, XVIIIe siècle, les partitions très connues d'Idoéné, Apollon et Hyacinthe étaient aussi écrites pour des chœurs issus de collèges universitaires. Donc des voix adultes, jeunes adultes jusqu'à 16-17 ans. La voix à ce moment-là, elle a déjà une maturité adulte, mais dans un corps aujourd'hui jugé enfant. Et toujours, le public n'était pas différencié. Cette distinction du public adulte et enfant arrive plutôt avec l'industrialisation de nos sociétés. Quand l'enfant est moins, on a moins d'enfants dans les familles, parce qu'on a moins besoin de subvenir aux besoins de la vie familiale par du travail dans les champs, par la production, par la contribution au maintien même de survie. Donc il y a plus de temps à consacrer aux enfants dans une éducation pédagogique, culturelle, artistique, et le nombre d'enfants s'est réduit. En parallèle, donc en fait, il faut vraiment voir cette évolution, pas que artistique, c'est vraiment tout est lié à l'évolution de la société. En parallèle, les musiques se complexifient, ce qui amène aussi à une distinction entre amateurs et professionnels. Donc on parlait de ces opéras, Didon, si vous voyez la construction de la partition, elle est relativement facile à chanter quand on arrive vers les œuvres romantiques qui sont aussi considérées comme un répertoire pour enfants parfois, comme Hänsel et Gretel du Humperdinck. Là on entre dans des choses plus complexes et effectivement le rôle, les parties qu'ils ont données à l'enfant, c'est de l'ordre du répertoire musical enfantin, les chansons, les comptines, des choses comme ça. Et c'est là où on entre aussi dans une complexité ou une certaine confusion, aussi dire aussi ces répertoires pour enfants. L'opéra romantique n'est plus accessible pour enfants à partir de ce moment-là et on commence à créer des œuvres spécifiques.
0: Ah, vous voulez dire que finalement l'opéra pour adultes s'est émancipé de l'opéra tout public avant que, en backlash, on crée l'opéra jeune public dans
1: Exactement.
0: Les années 60, c'est ça?
1: Exactement.
0: Vous dites bien aussi qu'on le crée, cette idée d'opéra pour enfants, à partir du moment où les enfants sont aussi devenus une catégorie de consommateurs, en quelque sorte.
1: Exactement, parce qu'en fait, c'est surtout en Allemagne de Guillaume Ier, Wilhelm I, Guillaume Ier, qu'on met en place toute une formation culturelle du citoyen. Donc il y a les théâtres pour enfants qui se mettent en place et la composition musicale, elle suit. Donc on commence à avoir des premières œuvres pour enfants avec enfants chanteurs sur le plateau. Ça évolue, ça vient un peu, ça se dirige aussi dans le secteur pédagogique. On fait la différence, on forme l'enfant à travers la pratique musicale à la vie citoyenne. Ça s'accentue énormément dans l'entre-deux-guerres et pendant la Deuxième Guerre mondiale, où carrément les contenus de ces œuvres où les enfants interviennent sont très politiques, très militants, notamment en Allemagne, à défendre la patrie, les valeurs de la société, etc. Et il y a après une certaine rupture qui s'est mise en place avec Benjamin Britten, qui relibère, j'ai envie de dire, l'opéra pour enfants, chanté par les enfants, des injonctions politiques.
0: Et puis, vous avez rencontré un certain nombre de compositeurs, de compositrices qui ont, dans ces dernières années, fait des opéras ou bien pour enfants, ou bien tout public, avec ou sans enfants sur scène. Et je voudrais prendre l'exemple de Jens Jonelight qui vous dit « Ce qui est beau, c'est que les parents qui accompagnent et qui ne vont jamais à l'opéra, ni n'ont accès à la musique contemporaine, ont appris quelque chose grâce à leur enfant qui les emmène à l'opéra. » parce qu'ils sont sur scène ou bien dans le public.
1: Voilà, donc là, cette œuvre-là de Jens Jonelight, lui, il écrit dans les années 2000. Mais il faut un tout petit peu revenir en arrière sur l'après-guerre, les années 60, où Philippe Ariès en France écrit, c'est le début du siècle de l'enfant. En fait, l'enfant est redéfini dans nos sociétés. C'est fortement critiqué l'idée que c'est un petit futur adulte, c'est un être dans humain à part entière dans la société. L'enfant est un phénomène dans la société qui ne disparaît pas, il est toujours là, et ils ont un pouvoir de co-construction de la société et de consommation. Donc du coup, à ce moment-là, surtout cette génération dont vous parliez à l'instant, Jens Jonelight, il s'est dit, mais en fait, c'est trop dommage de cantonner tout cet répertoire ou la formation à la musique que dans le milieu scolaire, pédagogique. Il y a aussi une valeur artistique, donc on peut aussi s'adresser aux enfants sans volonté pédagogique et dans l'idée d'une expérience partagée entre l'enfant, son entourage, une expérience artistique où on partage du plaisir. Donc on écrit des œuvres complexes, des œuvres qui peuvent intéresser esthétiquement plusieurs générations, avec des sujets variés et qui créent du coup la communauté du spectateur en fait au sein d'une famille. Et c'est là aussi où parfois on crée des vocations, on crée à travers l'enfant, en amenant l'enfant à un programme jeune public pour lui faire du bien. Mais en fait, on se rend compte que ça nous fait du bien aussi parce que c'est extrêmement bien composé. Et on a une rupture de qualité là, effectivement, quand c'est Georges Apergis, Jens Jonelight, Wolfgang Mitterer, font les créations.
0: Ouais. On reviendra tout à l'heure sur comment est-ce que tout ça travaille aussi la représentation qu'on se fait de l'enfance, ou bien l'opéra est travaillé aussi par les représentations sociales de l'enfance. C'est précisément dans le cadre du programme Passerelle du Festival d'Aix, Frédéric Tessier, dont vous avez la charge en tant que responsable de l'action culturelle. Là, on est dans le participatif, c'est-à-dire des opéras qui ne se veulent pas amateurs en soi, mais qui se veulent avec des amateurs. Et ce qui est intéressant, c'est que dans les dynamiques de travail, c'est pas forcément des amateurs qui se mettent au rythme des professionnels, c'est aussi des professionnels qui vont apprendre à travailler avec des amateurs, se mettre dans un autre rythme.
2: Oui, alors juste pour rappel, le service Passerelle donc, qui existe depuis 2007 au Festival d'Aix a travaillé sur plusieurs axes. Un axe bien sûr d'accompagner toute une génération pour découvrir les programmes du festival, les productions chaque été avec un accompagnement en amont, tout en étant les dirigeants pas ces publics forcément vers des versions plus courtes ou diminuer des opéras, mais préparant la réception d'un spectacle tel que vous allez le voir, vous, au Festival d'Aix. Ça, c'est un travail que l'on mène. C'est une façon de légitimer la présence de l'enfant comme comme récepteur de spectacle, avec sa propre réception aussi, de l'enfant, du jeune, de l'adulte, mais aussi des personnes très éloignées de l'opéra. Et il y a aussi, très vite, qu'a démarré à Passerelle, l'idée de co-construire des spectacles, de participer à la création de spectacles, mêlant amateurs et professionnels. Donc amateur, ça peut être avec zéro pratique vocale ou musicale, mais aussi des chœurs de collège ou des chœurs d'adultes, etc. Et en fait, quand on introduit, quand on mélange dans un milieu professionnel à la fois des amateurs, etc., il y a toute une sorte de dynamique à prendre en compte. Il y a des choses qu'il faut... Un lobbying interne de l'équipe Passerelle, presque, que l'on fait en sein du festival. Par exemple, le Monstre du Labyrinthe en 2015, c'était 250 amateurs sur scène. Enfants, jeunes ados, adultes. Tous ces gens-là, déjà, dans l'organisation des plannings, il faut rappeler que ces gens-là, quand ils viennent répéter, ils prennent un jour off. Ils sortent de l'école, les familles s'organisent. Première chose. Il faut penser que, des fois, il y a eu une journée avant, il y a eu une journée d'école. Donc, il faut prévoir des moments de repos, de respiration, de la convivialité, de l'organisation. C'est pareil pour les adultes, c'est un jour de travail pas fait. Donc voilà. Et puis après, il y a toute l'ergonomie de la scène. On répète avec du piano toute l'année, d'un coup arrive l'orchestre. Il a fallu qu'on dise pardon, mais les départs qui étaient donnés au piano très clairs pendant plein de répétitions, explosés sur l'orchestre, il va falloir qu'on explique. Parce que le chef dirigeant et l'orchestre et les chanteurs, les jeunes chanteurs ne savaient pas où démarrer. En fait, leur départ était d'un coup au trombone et puis au piano. Donc s'il y a plein de choses qu'il faut qu'on... pour lesquels il faut sensibiliser le monde professionnel dans cet accueil d'amateurs et de travail dans un rythme en même temps, parce qu'il y a une finalité. Et je me souviens très bien, par exemple, sur Le Monstre, la partition de Jonathan Dove n'arrivait pas en janvier 2015. Et j'étais allée me tourner vers le directeur artistique Alain Perrault à l'époque. J'ai fait quand même, Alain, ça serait bien qu'elle arrive, cette partition. Mais enfin, Frédéric, on est dans des délais tout à fait normaux. J'ai fait alors pas du tout. Pas du tout, parce qu'on transmet tout par transmission orale à tous ces jeunes. Et toutes les 6 semaines, il y a 2 semaines de vacances scolaires. Donc si vous voulez qu'on chante le 8 juillet, à un moment, il faut qu'on ait une partition. Et en fait, c'est aussi ça. Prendre en compte le temps de l'apprentissage. Prendre en compte le temps d'imprégnation. Savoir ce que c'est qu'une coulisse. Savoir ce que c'est qu'un retour de coulisse. Savoir ce que c'est que circuler, faire du silence en coulisse, par exemple. Ça, c'est quelque chose qui n'est pas évident. Voilà. Dire attention, on vous attend. Voilà. Donc, écouter la musique avant de la chanter, une fois que l'orchestre arrive, se mettre dans la salle pour entendre sa propre musique jouée à l'orchestre et voir le chef diriger. Il y a toute une chose, toutes des choses qu'il faut. Et donc, tout ça, forcément, c'est une autre façon de travailler. C'est une autre temps d'organisation du travail. C'est une. Voilà. Et d'accueil aussi. C'est très important.
0: Il y a une chose à laquelle vous êtes particulièrement sensible, c'est que grandir sur scène, c'est apprendre autre chose qu'à l'école.
2: Alors en fait, dans le prolongement de l'accessibilité à la réception des spectacles, donner ce prolongement de rentrer dans des process de création et de co-création avec des artistes professionnels va au-delà de « on prépare un spectacle ». Déjà, il y a une autre découverte du spectacle, de l'opéra par exemple, parce qu'on va rentrer dans son intimité. D'un coup, on se rend compte qu'il y a un livret, on se rend compte qu'il y a une équipe technique, on se rend compte toutes les étapes. On est vraiment dans l'appropriation du processus de création. Il y a une affinité beaucoup plus forte qui se fait avec l'opéra et avec le spectacle. Et ensuite, dans c'est souvent des créations. Cette année, on a créé, par exemple, un spectacle participatif qui s'appelait Odyssée, qui s'est arc-bouté sur la thématique forte qu'il y a dans la programmation cette année, qui est le parcours initiatique, hein, Requiem, Femmes sans ombre, Fut enchanté. Qu'est-ce que c'est que l'adolescence, la vieillesse, la vie, etc. Et on a, comme ça, coécrit avec des jeunes et des adultes du collectif Agir et le collège du jazz de Bouffant, par exemple, cet opéra. On a traversé les âges, comme ça, avec une mise en scène. Et en fait, les témoignages que nous, on a reçus des équipes enseignantes, qui sont aussi un relais de formation très importante pour nous, pour accéder à la découverte du spectacle ou à la pratique artistique, quand bien même ils n'enseignent pas la pratique artistique, c'est avec eux qu'on construit ces ponts, et on les fait avec eux. La révélation de soi dans le collectif, la révélation d'un autre soi, d'une façon, une prise de confiance, une remobilisation, une respiration. Voilà, tout ça qui donne des identités, des liens avec les familles qui se font différemment. Enfin, ça a une humanisation. On parlait hier de l'opéra et l'humanité et l'opéra et l'humanisation. Cette porte ouverte, cette accessibilité dans ces processus-là que des fois qu'on mystifie exactement parce que il y a tellement de beauté à voir ces choses se faire sur scène qu'on se dit qu'on n'en est pas capable, que ce n'est pas pour moi, que justement de pouvoir franchir ce pas, peut-être que derrière, ça va initier une envie de s'inscrire à une pratique artistique, autre, d'aller voir aussi des créations, autres qu'au festival. On n'est pas là pour juste construire notre futur public, mais aussi pour participer collectivement à la réception de spectacles vivants à l'avenir. Et donc, tout ça a un révélateur très fort de ciment sociétal, j'ai envie de dire, de cohésion, et impacte énormément et les familles, et les jeunes, et la communauté éducative.
0: Et bien pour le vérifier à la première personne, on va pouvoir se tourner vers celle et celui qui ont été concernés. Rachel Massier, tout d'abord, vous interprétez le rôle de Marie dans Abecadora de Francesco Filidei, et vous avez été vous-même à la maîtrise populaire de l'opéra comique. Dans, par rapport à ce qu'on vient de dire, qui se mettait au diapason de qui entre les artistes adultes professionnels et les maîtrisiens, maîtrisiennes?
3: Alors, je vais répondre un petit peu à côté parce que j'ai une expérience un tout petit peu différente. Donc, moi, je suis entrée à la maîtrise populaire de l'opéra comique quand j'avais à peu près 12 ans. Quand j'avais 12 ans, en fait. Et en fait, là, j'ai appris au sein d'un collectif. Donc, on était un groupe de 100 jeunes de 11 ans à 18, 19, 20 ans. Et donc, on faisait surtout des spectacles, on montait des opéras avec toute cette troupe. Donc c'est arrivé assez peu, en tout cas dans mon expérience, d'être la seule enfant d'une production où il n'y avait que des artistes professionnels, des adultes. On était surtout dans des créations collectives où c'était cette transmission des anciens maîtrisiens qui transmettaient leurs expériences aux plus jeunes, etc., avec les cours et les nombreuses les opportunités scéniques qu'on avait. Donc c'est comme ça qu'on grandissait vraiment au sein d'un collectif où on était tous dans le même bateau. Donc il y a beaucoup de contraintes dont on a pu parler, que j'ai pas forcément ressenti, c'est-à-dire que tous les horaires, cette question de qui se met au diapason de qui, on était un peu tous ensemble dans cette aventure. Donc il y avait bien évidemment des doubles castes parce que les enfants ne pouvaient pas, on pouvait pas enchaîner plusieurs représentations en fonction des rôles, etc. Donc on était souvent en double caste. Mais tout ça, ça a permis vraiment de créer un apprentissage qui, moi, me permet aujourd'hui d'être seule, toujours étudiante, à apprendre au milieu de professionnels et d'avoir appris tous les différents corps de métier, d'avoir pu travailler à l'opéra comique, par exemple, d'avoir découvert tout ça, mais dans cette maîtrise qui était un peu, très enveloppante et voilà.
0: Et ça voulait dire de concilier l'école et la maîtrise, d'être dans un double cursus que vous, c'est d'ailleurs, ça, avez essayé de poursuivre jusqu'à aujourd'hui, et ce qui, malgré Erasmus, n'est pas si facile.
3: C'est ça, oui. Donc moi, c'est quelque chose que je défends beaucoup, le double cursus, puisque du coup, je suis en double cursus depuis mes 12 ans. Donc d'abord au collège, où avec la maîtrise, on avait une matinée et un après-midi où on avait nos cours et bien évidemment des répétitions pour les différents projets qu'on avait. Moi, j'avais la chance, la maîtrise populaire de l'opéra comique et les locaux pour les cours sont au même endroit que sont juste dans le collège même. Donc ça, c'était une grande chance. Et après, au lycée, donc c'est un fonctionnement où j'étais à la maîtrise pour les cours de chant, de danse, de théâtre, de claquettes, etc. Le matin et l'après-midi, j'étais au lycée. Et après, pour le post-bac, parce que je continue à être en double cursus, ça me tenait à cœur de continuer. Et je suis à Sciences Po aujourd'hui, qui est un établissement qui me permettait de continuer en double cursus, puisqu'il propose des aménagements. Moi, par exemple, je peux faire ma licence en 5 ans au lieu de 3 pour pouvoir tout continuer. Donc ça, c'est vraiment une grande chance et je le défends assez fermement, puisque c'est un enrichissement, enfin le fait d'avoir c'est tous ces cours et toute cette ouverture, enfin voilà, le côté artistique et le côté plus académique, ça s'enrichit mutuellement et c'est vraiment quelque chose de très intéressant. Enfin, moi, je reste persuadée que quand j'ai passé ma matinée à faire du chant choral avec mes camarades et à travailler cette écoute de l'autre, mais après, quand on se retrouve en cours, la prise de parole est différente, la confiance, ça ajoute énormément de choses.
0: Et alors maintenant, vous vous retrouvez dans la position un peu inverse, puisque vous avez comme doublure Eva qui est en double caste. De se retrouver dans cette posture, ça veut dire aussi d'apprendre de la présence de l'enfant en scène.
3: Complètement.
0: Mais quoi ?
3: Quoi ? Plein de choses. La curiosité, une certaine spontanéité, la découverte. Moi, c'est quelque chose que j'essaye de garder énormément et c'est un plaisir de pouvoir... avoir Eva et Loubiana qui me ramenaient toujours à ça. Et puis aussi, ça crée une dynamique particulière d'avoir des enfants sur le plateau. Voilà, on a envie qu'ils aient la meilleure expérience possible, qu'ils se sentent en confiance, qu'ils soient pas trop stressés. Et parfois, on est étonnés parce qu'ils sont moins stressés que nous. Donc voilà, c'est toujours très...
0: Donc, ils ont des secrets de stress, de gestion du stress. On va demander à Shadi des conseils pour gérer le stress. Shadi Lazresk, est-ce que je peux vous tutoyer ?
4: Bien sûr.
0: D'accord, réciproquement. Hein, okay. Est-ce que, faut restituer, en 2019, vous chantez avec Asna Benani une vidéo YouTube, vous êtes repéré par Pichon, Raphaël,
4: qui
0: vous appelle.
4: C'était, c'était ça. Sur Instagram, c'est ça, c'est ma mère qui a posté une vidéo comme ça, je me rappelais, je chantais avec des musiciens de rue, et en improvisant, et puis c'est le contact du coup de ma mère Sabine Devielle qui l'a transmis du coup à Raphaël Pichon et qui m'a contacté.
0: Et donc c'est comme ça que tu t'es retrouvée dans la production de 2019 de Requiem. Est-ce que tu as senti, comme disait Rachel, que tu apportais du non-stress au reste de à tout Pygmalion?
4: Bah, c'est vrai que pour mon cas personnel,
0: tu avais 7 ans. Hein. Hmm? Tu avais 7 ans donc.
4: Oui, j'avais 7 ans effectivement. Très jeune. Pour mon cas personnel, j'étais plutôt stressée dans les coulisses, mais c'est vrai que à partir du moment où je mettais le pas sur la scène, tout s'évaporait. C'était comme si je rentrais dans un nouvel univers. Ça, c'est pour moi. Je sais qu'il y a d'autres enfants qui peuvent être beaucoup plus stressés par le public, le fait d'être en face de gens qui attendent peut-être quelque chose de toi, mais je pense que en tant qu'enfant, déjà le public est plus indulgent envers l'enfant chanteur, ce qui facilite le fait de pas avoir la peur du regard des autres.
0: Mais tu te souviens d'en avoir eu conscience ?
4: Ah bien sûr.
0: Oui, d'accord.
4: Ah oui, je m'en souviens de tout.
0: Tu dis, bon, j'arrive, ils vont être indulgents, donc je peux y aller, c'est ça?
4: Non, bien sûr. Après ça, je l'ai appris. Après, sur le moment, c'était vraiment une espèce d'innocence, ouais, qui juste peut-être m'aveuglait des enjeux qu'il y avait d'être sur la scène du Festival d'Aix-en-Provence pour chanter ce requiem.
0: Parce que tu ne te représentais pas la charge symbolique que pouvait avoir le festival.
4: Oui, c'est ça.
0: Ouais, c'est ça. Par contre, tu devais bien sentir la difficulté que ça peut être de chanter a cappella, alors que tout le reste de la pièce est avec orchestre.
4: Oui, effectivement. Alors, c'est vrai que pour In Paradisum, effectivement, donc, je suis a cappella, comme ça, au devant de la scène. Et puis, c'est une sensation assez particulière parce que

0: C'est une sensation assez particulière parce que bah, tout repose sur tes épaules. Parce que si tu fais une erreur, bah, il n'y a pas d'orchestre, tu ne peux pas te rattraper. Mais effectivement, moi je pense que c'est vraiment le fait que je sois enfant qui m'a juste. Si je devais donner un conseil pour le stress, ça serait.
1: Rachel, écoutez bien.
0: Oui, je donnerais un conseil. C'est de voir le concert, le spectacle, pas comme quelque chose d'important à rendre à quelqu'un ou un public, mais plutôt d'une expérience personnelle à juste s'amuser, aller juste prendre du plaisir sur la scène, parce que le fait d'être sur la scène devant. Devant un grand public comme ça, c'est un plaisir vraiment qui est vraiment incroyable et qui mérite d'être vécu.
1: Donc rester focus sur le plaisir.
0: Vraiment, le plaisir.
1: C'est le secret, merci. C'est quoi ta vie musicale maintenant ? Tu composes, je crois ?
0: Oui, on va dire que c'est ça. Je touche un peu à la composition, par la musique assistée par ordinateur. Je me tourne vers ça. Voilà, je me suis tournée peut-être, j'envisage peut-être la composition pour des musiques de films ou quelque chose dans ce genre-là. Voilà. Et j'ai.
1: Et tu fais du clavecin aussi.
0: Et je fais du clavecin, c'est ça que j'allais dire. Ouais. J'ai récemment du coup été acceptée. En double cursus justement au lycée Racine qui est affilié au CRR de Paris. En cursus de clavecin, qui est mon instrument principal, ça fait 5 ans, 6 ans que je le fais. Et donc j'aimerais garder ce clavecin comme base, comme base pour plus tard évoluer et pouvoir choisir le domaine musical dans lequel je voudrais travailler plus tard. Parce que voilà, c'est une certitude, je veux travailler dans la musique.
1: Asna Benani, donc vous avez eu, vous êtes la mère hein, de Shadi et de Rami qui a pris le relais pour la production 2026 de ce Requiem. Vous avez encadré Shadi puis Rami à chanter donc a cappella.
2: A cappella et avec l'orchestre parce qu'ils ont aussi l'air solfeggio. La particularité c'est que je suis leur maman, je suis également chanteuse et professeure de chant, donc ils ont tout à la maison. et donc évidemment ça a été quand Shadi avait 7 ans. Cette demande était forcément assez exceptionnelle. Voilà, il n'avait jamais mis un pied sur scène. Il fallait justement l'éduquer à tout. Donc, comme on disait tout à l'heure, savoir ce que c'est monter sur la scène, les coulisses, les gens. Donc, ça, c'était la première des choses. Lui expliquer quel sera le cadre dans lequel il va évoluer. Alors, on a la chance qu'il m'a quand même accompagnée sur scène. Donc, il savait un tout petit peu tout ça. Mais après, il y a aussi le côté vraiment purement vocal et d'apprentissage de la partition qui a été... assez long finalement, pas si long que ça, mais quand même à 7 ans et à 8 ans pour mon autre fils. Ils ne lisent pas encore la musique, mais ils ont voilà une oreille assez développée. Et donc l'apprentissage, voilà, c'est un apprentissage d'oreille qui, comme on disait tout à l'heure, pas avec la partition, etc. Et donc après, les aspects d'apprentissage, il y a aussi les aspects de technique vocale. Donc on a toute des séances vraiment purement de comment on inspire, comment on expire, quel engagement dans le corps, quelle nuance et puis quelle phrasé. Voilà, c'est des choses avec lesquelles on a bien travaillé, même à leur âge. Et je pense qu'ils sont tout à fait capables d'entendre toutes ces choses-là. Évidemment, ce qui est intéressant pour moi en tant que professeur de chant, c'est de m'adresser à des enfants, surtout les miens. Et donc, d'adapter aussi mon vocabulaire, de trouver de la métaphore, des images, des choses qui vont leur parler, d'amener quelque chose un peu ludique aussi là-dedans pour que ça soit pas je travaille avec maman voilà, mais c'est quelque chose de vraiment du jeu quoi, vraiment quelque chose un peu ludique, mais aussi de leur faire comprendre qu'il y a un enjeu, sans parler de ce mot-là exactement, mais de leur faire comprendre qu'ils ont une certaine responsabilité d'aller sur scène, qu'il ne faut pas montrer si on s'est trompé, que voilà, toutes des petites choses en fait qui nous paraissent logiques nous en tant qu'adultes, mais qu'il faut vraiment redire à chaque fois, même aujourd'hui avec Rami, avant d'entrer sur scène, je vais encore lui dire certaines choses pour qu'il n'oublie pas. Voilà, donc c'est un travail qui est assez particulier avec les enfants. Donc notre situation est un peu particulière vu qu'on est en famille, mais normalement, donc ça, les enfants qui chantent comme ça des rôles solistes dans les opéras sont préparés par des maîtrises, un peu comme à l'opéra comique ou dans d'autres maîtrises, et sont accompagnés par des gens qui travaillent dans ces maîtrises-là. Donc notre cas est un peu particulier.

0: peut-être qu'on va parler des représentations de l'enfant sur scène. Évidemment qu'on imagine qu'il y a des clichés qui ne sont pas forcément démantelés dans toutes les productions, ou au contraire qui peuvent l'être. Est-ce que vous voulez nous livrer quelques archétypes du genre, Teresa ?
1: Oui, en fait, il y a... c'est le sociologue français François Desangly qui... Non, François Duperron. Desangly aussi avait beaucoup écrit sur l'enfance, mais ce n'était pas lui là-dessus, qui disait qu'en fait, principalement, l'adulte a une image assez noir ou blanc de l'enfant. Il dit soit l'enfant, il le considère comme l'enfant innocence, comme une source sacrée de pureté, d'authenticité. Et ça, par exemple, c'est, rappelez-vous bien, hier soir, dans le Requiem, on avait ce type d'enfant sur le plateau, blanc, qui était un peu... À un moment, elle s'est fait sacrifier un peu cette source, un peu de... Mais en même temps, elle donnait l'histoire, elle revenait tout à fait blanc, elle revenait même sous forme de bébé, comme pour un signe d'espoir. Bien sûr, c'est un symbolisme, en fait. L'enfant, aujourd'hui, il est heureusement pas... seulement une source de sacré pour nous, mais quelque chose de bien réel qui nous bouscule, qui nous amène justement à la diversité et un nouveau regard sur le monde. Et ce nouveau regard sur le monde, ça nous amène sur le deuxième volet de comment l'enfant peut être identifié ou considéré dans l'imaginaire commun des adultes, c'est l'enfant manque. Et là, on est dans quelque chose beaucoup plus violent, de mon point de vue, parce que là, on considère l'enfant à partir de tout ce qui n'est pas encore, l'adulte qui n'est pas encore, de toutes les capacités qui lui manquent, de pas pouvoir s'éteindre dans les coulisses, mais en même temps, les adultes, ils ne savent pas faire non plus. De pouvoir rester silencieux en tant que spectateur dans un spectacle... pour enfants même, les maîtresses ils sont traumatisées par cette idée-là que les enfants collectivement s'expriment trop fortement. En même temps, parfois on cherche par des idées de mise en scène un peu faciles, de dire bah, en fait les enfants réagissent super et on n'ose pas leur mettre du silence parce qu'ils vont s'ennuyer, ils vont être violents, la réaction de l'enfant va être trop violente. Donc ça c'est quelque chose qu'on voit beaucoup dans les créateurs, les adultes, qui quand ils produisent quelque chose pour les enfants, mais qui connaissent finalement assez peu les enfants-là. Et troisième chose, ils nourrissent de leur propre enfance. Sauf que quand, à un âge de 50, 60 ans, parfois, ou même 40 ans déjà, on écrit pour les enfants, l'enfance vécue en 1940, 50, 60 n'est pas la même qu'aujourd'hui. Donc, en fait, cette connexion, c'est là aussi l'accompagnement des services que celui de Frédéric, important de remettre un peu une fraîcheur, la réalité dans la relation avec l'enfant, et de vraiment quitter l'adultocentrisme. C'est-à-dire, en fait, l'enfant n'est pas sur la voie de la perfection. Non, on traverse tous des phases dans notre vie, on est en évolution consciente. En anglais, 1980, il parle du concept du lifelong learning. On évolue continuellement, et même en tant qu'adulte, on peut encore apprendre plein de choses, et on n'arrête jamais. Donc, on a une équité de ces phases-là, sauf que dans notre société, en fait, cette équité, elle n'est pas tout à fait donnée.
0: Oui, parce que l'opéra pourrait avoir tendance à nous donner des représentations un peu transhistoriques de l'enfant, alors que l'enfant de 2026 n'est pas le même que même celui de 2006. Vous êtes, Teresa et Frédéric Tessier, toutes les deux membres du réseau Réseo, qui est un ensemble d'une soixantaine, je crois, de services éducatifs d'opéra dans toute l'Europe. Il y a aussi des différentiels géographiques, c'est-à-dire qu'un enfant allemand des années 2020, comme on a pu en voir dans La Flûte Enchantée, n'est pas tout à fait le même que... un enfant ex-soi.
2: Alors là, j'avoue que je ne saurais dire si on est culturellement, on attrape l'enfance vraiment différemment, ouais, dans le spectacle.
0: Mais on
2: comme
0: les traite
2: ça.
0: Différemment d'un pays à l'autre à l'opéra.
2: Peut-être,
0: en tout cas.
2: Certainement. Ouais. En tout cas, l'opéra dit jeune public, pour moi, c'est pas un vocable. Enfin, l'opéra est déjà, en fait, en soi, normalement, accessible si on travaille le chemin, si on permet. Après, évidemment, à Passerelle, on fait très attention au traitement dramaturgique, scénographique, qui va réinterpréter, parce qu'on est très souvent dans des réinterprétations actuelles des œuvres, et des fois, ça amène à certaines choses qui ne sont pas forcément faciles à recevoir quand on est plus jeune, surtout que nous, derrière, on n'assure pas le service après-vente en cas d'images choquantes, de violence, etc. Donc ça, nous, on fait un filtre de réception aussi par rapport à l'enfant, à un vécu qu'on reste modeste et on va accompagner une réception en tant que prescripteur. On dit, tu peux aller voir ça, mais après on est dans des créations au festival et des fois on a des surprises. Donc il faut qu'on accompagne aussi une réception qui ne prenne pas en otage un enseignant, une famille, qui ne vienne pas braquer ou choquer une culture, etc. Donc ça c'est un soin que nous on a. Pour accompagner la réception dans les meilleures conditions possibles, sans vouloir édulcorer les productions non plus, c'est absolument pas ça. Mais il y a aussi tout ce qu'on fait beaucoup au festival dans Aix-en-Juin, c'est des formats d'accessibilité, où là aussi on va aller chercher l'opéra dans sa forme actuelle, c'est-à-dire comment l'opéra peut se marier avec d'autres formes, d'autres langages artistiques. Cette année, on a fait un projet avec le cirque et on avait un chœur amateur d'étudiants. Donc voilà, pour certains, avaient découvert la voix en travaillant avec Passerelle, etc., dans ce spectacle. Et là, on est dans une forme, d'une grande ouverture, d'une grande innovation qui reste de l'opéra, mais qui aussi va convoquer d'autres choses qui font partie du répertoire du spectacle vivant de tout un chacun et des enfants d'aujourd'hui aussi, tels que le cirque nouveau, parce que maintenant, on en voit beaucoup. Et donc, c'est assez intéressant de travailler ces formes-là, dans la durée, mais aussi dans la nouveauté du langage. Pas forcément raccourcir la flûte enchantée parce que ça va être trop long. C'est effectivement qu'on a, dans la réception des spectacles, moi, ce qui m'interroge, c'est qu'on est face à un monde d'images et de vidéos de plus en plus courtes. Tous les contenus doivent être courts, vite, tout ça. Donc, nous, en face, on propose des formats et des récits longs, avec des développements plus longs, etc. Et en même temps, c'est un enjeu hyper intéressant. Voilà, et quand on chope, quand vous allez sur la pré-générale de Requiem ou de la Flûte Enchantée, vous avez 800 partenaires de passerelles dans la salle. L'écoute, elle est du début jusqu'à la fin. Donc, c'est bien qu'on ait. L'enfant est possible dans toutes ces réceptions, elle est tout à fait légitime. Il faut qu'on travaille ces connexions, et voilà, et donc.
0: Thérésa ?
3: Peut-être compléter sur les représentations, sur les plateaux, et sur si on a des œuvres qui procèdent, ou qui continuent à exister, même dans la création contemporaine, dans le répertoire pour enfants d'une dizaine, quinzaine d'années. En fait, parfois la représentation, ou ce qui est montré aux enfants, le style, ce qui peut être dit, ce qui peut être représenté change assez rapidement en ce moment-là. On a, par exemple, il y avait beaucoup dans les enfants un peu ces clichés, la princesse elle est rose, elle est hystérique. C'était une spectacle de 2007, elle était vraiment, tout le monde était mort de rire de cette caricature, de cette femme. Et aujourd'hui, 10 ans après, le metteur en scène dit « je ne peux pas la présenter comme ça aujourd'hui ». Ce n'est plus possible aujourd'hui de entrer dans les clichés fille, garçon, rose hystérique, et le garçon, il est bleu, il va gagner le dragon. Ce n'est plus possible. Et c'est aussi des questions de ce qu'on parlait hier, et où, qui est très important, tout le mouvement MeToo, toutes les idées du consentement, ce n'est pas juste à travers le cadre du pénal, des problèmes très très graves, mais aussi qu'est-ce que je présente, qu'est-ce que je demande aux enfants et aux adultes à faire sur le plateau. Et là, on est un peu au début de ces discussions-là, mais il faut un accompagnant, il faut préparer, et ça, là, ça change. Et là, la représentation de l'enfant et le rôle de l'enfant, la personne de l'enfant, est en évolution et considérée différemment.

0: Manon Beaune, y a aussi des enfants qui, comme les adultes, peuvent prendre la grosse tête.
1: Oh, c'est une question compliquée.
0: Ou plutôt, qu'est-ce que le festival fait quand ça arrive?
1: Non, alors prendre la grosse tête, je pense pas. En tout cas, je l'ai pas expérimenté. Après, c'est la... heureusement, mais c'est plutôt la gestion d'un groupe et des enfants plutôt
0: et des
1: sur
0: conflits, potentiellement qu'il peut y
1: conflits,
0: avoir
1: ouais. Des, c'est ça, des, en, entre enfants parce que quand on est sur des groupes, il y a des enfants qui peuvent se disputer, la gestion de stress, trop d'émotions, courir partout. Nous on avait des temps de répétition qui étaient parfois longs, notamment pour les petits Allemands, donc on avait acheté des jeux, des Uno, des Scooby-Doo, pour essayer de les occuper. Et en fait, ça a généré une espèce d'excitation qui nous a un peu dépassé à un moment donné. Donc, il a fallu un peu plutôt gérer cette excitation et leur demander de revenir sur des choses peut-être plus calmes, moins courir. Mais donc, ça, grosse tête, non, mais une gestion quand même particulière.
0: Parce qu'il semblerait quand même que dans les répétitions de La Flûte Enchantée, il y a eu quelques frictions entre les maîtrisiens de Dortmund et les comédiens solo français.
1: Tout à fait.
0: Mais je... C'est parti aussi des productions, donc...
1: Voilà, après, il y a les secrets aussi de la production.
0: Mais ça veut dire de créer des exercices de cohésion, d'ajouter ça au sein des répétitions et de travailler avec ça.
1: Ouais. Et ça a été intéressant. Effectivement, on a réagi assez vite quand on a vu que certains conflits commençaient à apparaître entre donc, deux groupes bien identifiés de chanteurs et de comédiens. Mais là, je saluerais vraiment le travail de la mise en scène pour le coup, parce que c'est venu de leur côté à eux, parce qu'on avait un coach artistique pour les enfants dédié. Et ils ont prévu une séance de travail vraiment spécifique pour recréer de la cohésion entre les différents groupes. Avec ça n'avait un peu rien à voir avec le spectacle, mais c'était l'idée de faire des jeux ensemble, des rondes, voilà. Et c'est vrai que ça a super bien marché.
0: Vous vous souvenez de la maîtrise populaire de l'opéra comique, d'ambiance de cours de récré parfois ou...
2: Alors oui et non. Bah, nous, on était par classe. En fait, on était une dizaine par niveau. Et moi, ce qui m'a surtout marqué, c'était quand je suis rentrée, que j'avais 12 ans, de faire des cours de théâtre et d'improvisation avec des plus grands. Ouais. Des plus grands qui avaient 18 ans, qui avaient déjà beaucoup plus d'expérience alors que je découvrais un peu tout. C'est vraiment... ce collectif qui m'a énormément marqué et cette transmission entre les plus anciens, les plus jeunes. Et sinon, on était des enfants, comme les autres, avec la cour de récré. Et voilà.
0: Rami a une remarque. Bonjour.
3: Déjà, bonjour. En parlant de ce truc d'enfants, des enfants qui viennent sur scène... Et cette histoire de trac ou pas, je sais pas si tous les enfants ont ça sur scène, mais y a des enfants qui ont un peu le trac et ça doit être difficile pour tous d'être sur scène et de... La musique, c'est un peu... L'opéra, c'est comme tu rejettes ce que tu as... À rejeter, c'est-à-dire tu rejettes de la musique qui peut te toucher ou pas te toucher. C'est ça. Et puisque les enfants, c'est un peu sensible au fait d'être sur scène et de voir le grand public dire des commentaires ou pas. Et c'est touchant pour à peu près les parents qui des fois stressent et des fois pas. Comme par exemple ma mère.
0: Merci pour ce témoignage, Rami. Merci beaucoup.
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0: par rapport notamment à la violence de certains textes, je pense notamment à La Flûte Enchantée, où il y a pas mal d'idées de violence et de suicide. Est-ce que c'est difficile genre, de préparer les enfants à la violence de ces textes, justement? Ou,
1: On les contextualise déjà, premièrement, et ensuite ça, c'est sujet à débat et c'est intéressant en fait de continuer les questionnements, d'amener ces textes et ces livrets qui des fois ben il y a des petites phrases dans La Flûte sur la femme, des choses comme ça, puis il y a quand même Sarah Astro qui violente Monostatos, enfin il y a des ambiguïtés, des paradoxes dans cette Flûte Enchantée, et en fait tout ça, ce qui est intéressant, c'est que ça crée des sujets d'actualité auprès des jeunes, et c'est justement ne pas édulcorer ces questions là mais en faire une discussion et justement conscientiser la parole de l'enfant ou du jeune sur c'est quoi son positionnement aujourd'hui à son âge et de considérer ces retours-là comme actuels et de les assumer.
2: Et donc aussi de les faire co-constructeurs de la pensée dramaturgique.
1: Dans les projets participatifs qu'on a pu faire à Passerelle, ils sont co-écrivains, co-constructeurs de leur spectacle et on les prend à leur instant T, leur adolescence, leur enfance. Ils ont envie de danser, tu as envie de danser ? Viens danser. Tu veux lire ou tu veux lire un texte ? Ok. C'est-à-dire qu'on autorise cette enfance, cette fragilité aussi de l'adolescence, etc. Et on le met en scène. Et c'est-à-dire qu'on l'organise, on en fait une dramaturgie. Voilà, ça a aussi des recueils de voix sur la vieillesse et l'adolescence. On a demandé du consentement aussi. Ça, c'est aussi important quand on crée ces spectacles, d'être sûr que l'enfant est bien consentant dans cette démarche artistique qu'on lui propose. Parce que, voilà, on est des mondes d'adultes, il est entouré d'adultes, on leur demande de faire ça, mais à un moment, le meilleur de lui-même, on va l'obtenir parce qu'il est consentant et engagé.
3: Une petite anecdote là-dessus. Shadi, quand il a fait donc c'était la création du Requiem, donc c'était vraiment en construction le projet. Donc Romeo Castellucci est venu pour la première fois à la première répétition et a demandé à Shadi, donc là c'est la fameuse scène avec le crâne où il joue au foot, donc c'était pas ça à la base, c'était autre chose qui devait être fait. Donc il devait d'abord descendre d'un toboggan et chanter. Et à un moment, donc il descend il lui demande de descendre de ce toboggan et puis Shadi réagit en disant. C'est ridicule. Et donc, Roméo, il a éclaté de rire, Raphaël Pichon aussi. Moi, j'étais très, très... voilà, mais finalement, il a changé son idée parce qu'il a trouvé qu'un enfant trouvait ça ridicule. Et donc, ça veut dire que ça ne marche pas, finalement. Et donc, voilà, ils sont complètement co-constructeurs, comme vous disiez.
2: Là, on parle des enfants en général, mais on a bien entendu, comme Rami et Shadi ont des tempéraments, semble-t-il, assez différents, quand bien même ils sont frères. Ça veut dire de véritablement très individualiser son accompagnement aussi.
3: Ah, mais complètement. Moi, en tout cas, c'est ce que j'ai remarqué en les accompagnant tous les deux. Ils parlaient de gestion de stress, ils réagissent vraiment différemment tous les deux. Au niveau de l'apprentissage aussi, enfin, voilà, pour moi, c'est deux enfants qui sont les miens, mais je les ai vraiment préparés de façon différente. Et aujourd'hui, le faire aujourd'hui, donc en 2026 et en 2019, ça ne veut pas dire non plus la même chose. Il y a aussi cette belle notion, je trouve, comme... ça parle voilà de la vie, de la mort, de la jeunesse, de la vieillesse et de cette histoire de cycle en fait. Et il y a quelque chose de très beau dans le fait d'avoir le petit frère qui prend la place du grand frère.
2: Chadi, tu as mué entre temps.
4: Oui, effectivement, ça a été une expérience. C'était troublant parce que la mue, en tout cas chez les garçons, vraiment, c'est une grosse coupure. C'est un stop pour toutes les activités quand on chante. On n'a plus du tout la même voix, on ne peut plus s'en servir.

une romance, voilà, une romance de Schubert. Et il y a une note ou deux que j'arrivais plus à atteindre. Et on a tout baissé d'un ton, il me semble. Et j'ai dû, parce que c'était une romance où je m'accompagnais au piano en même temps de chanter ce lead. Et on a dû tout baisser, donc j'ai dû tout réapprendre au piano un ton plus bas. On a réussi à adapter. Mais voilà, c'était très troublant parce que toute cette carrière finalement d'enfant chanteur, ça forge un peu, enfin ça forge même beaucoup au niveau de, voilà, du fait d'exprimer sa musique, du fait de, comme dit mon petit frère, il utilise le mot rejeter, mais c'est vraiment ça, c'est de donner son interprétation de la musique. Et le fait que ça stoppe comme ça d'un coup par quelque chose de physique, c'est très troublant.

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0: Vous êtes sur Station B et c'est Tapage d'urne. Tapage d'urne, c'est une émission qui explore le rapport intime aux mots, aux livres qu'on lit, aux livres qu'on écrit et comment toutes ces histoires, elles résonnent. Et aujourd'hui, j'accueille David.
1: Bonjour Lorraine.
0: Bonjour David. Au commencement était le verbe. C'est après que sont arrivées les emmerdes. À la mort. Trinquons à la mort qui seul saura soulager la douleur d'être né. Alors c'est une citation de cœur battant d'Axel Sandre que tu es venu nous présenter aujourd'hui. Merci pour ce choix. Voilà, on a déjà une idée du programme. Alors, donc avant de parler de l'autrice, on va parler un petit peu de toi, David. Donc on s'est rencontrés à la fermeture éclair en 2012 sur la presqu'île. Dans un atelier d'écriture. Alors moi, je ne me souviens plus du sujet. S'il s'agissait de faire un hommage cynique à nos mamans, ou si c'était une histoire de caniche qu'on faisait manger à une grand-mère, je ne me souviens plus très très bien. Mais il y a eu plusieurs épisodes.
1: Je crois que c'était l'année de la fête des mères. Donc... oui, il me semble que c'est cette année-là. Après, moi, j'ai plus des souvenirs... d'atelier que d'événements ou de dates, en fait. Je suis plus sensible au moment qu'aux dates.
0: Alors, donc, fermeture éclair, mais entre nous, ça n'a pas été une fermeture éclair, mais une ouverture du cœur. Puisque depuis presque 15 ans maintenant, on a laissé grand ouvertes les fenêtres de l'amitié. Ensemble, on écrit, on continue le dialogue. Et donc, quand je t'ai proposé une émission, t'as ouvert une autre porte dans le dialogue en me faisant découvrir Axel Sandre. Alors, je sais pas si je te dis encore merci, parce que c'est une charge émotionnelle assez forte, avec laquelle, de laquelle on va parler un petit peu. Est-ce que tu peux nous présenter un petit peu l'autrice et nous expliquer pourquoi tu as fait ce choix ?
1: Alors, pour moi, je voulais rendre hommage à Axel Sandre parce que c'est une autrice qui est partie bien trop tôt. Elle est décédée à l'âge de 38 ans d'un arrêt cardiaque. Et moi, j'étais assez proche de son domaine, de sa littérature young adult. Alors, pourquoi ce choix ? Disons que je me sens bien dans son écriture et surtout, je me sens proche de ses personnages atypiques et aussi de ses univers un peu glauques et poétiques. Pour moi, Axel Sandre, c'est quelqu'un qui a l'esprit punk et puis qui est capable de transformer toute tragédie en fable ou en comédie tout en gardant un certain pied dans la réalité sociale. Voilà, c'est pour ça que j'ai fait ce choix à travers deux livres dysfonctionnels et Cœur battant, qui sont deux exemples qui sont un petit peu différents et qui ont aussi pas mal de points communs.
0: Alors, Axel Sandre, dont le pseudonyme est intéressant parce qu'il raconte un petit peu son univers.
1: Oui, on peut dire ça comme ça. C'était quelqu'un qui était aussi un personnage atypique, a priori, dans les... quand elle se baladait dans les salons de littérature, puisqu'elle était souvent tout en noir, avec des cheveux noirs et assez discrète en même temps. C'était quelqu'un qui répondait pas forcément à toutes les sollicitations journalistiques, et pourtant qui était très apprécié dans le milieu.
0: Oui. Alors Axel pour Axel Rose, le chanteur de Guns N' Roses.
1: Voilà, entre autres.
0: Et Sandre, bon, Sandre, toute son éducation catholique, les cendres du rite funéraire, la mort, la vie, la oui. Poussière, on va en reparler. Alors, cet univers young adulte, c'est intéressant parce que du coup, quand je me suis intéressée à l'autrice, j'ai découvert aussi les éditions Sarbacane, qui l'a publiée. Et donc Sarbacane, c'est une maison d'édition française que je ne connaissais pas du tout, qui est spécialisée dans la création d'albums jeunesse, de romans et de BD pour ados,

0: et jeunes adultes. Et donc, on allait voir un petit peu leur programmation, enfin, leurs éditions. C'est hyper intéressant. Donc, c'est une maison d'édition qui a vocation à faire tomber les barrières entre la littérature destinée à la jeunesse et celle destinée aux adultes. Là, on le voit clairement avec Axel Sondre. Ils publient des auteurs, des auteuristes comme Clémentine Beauvais, Adèle Maury et Xavier Coste. Et il y a une véritable volonté de parler des sujets compliqués, des sujets difficiles, sans moraliser, sans édulcorer. Et il y a une manière vraiment de faire confiance à l'intelligence du lecteur, de l'ado, du jeune adulte, et de l'emmener de force dans des trucs compliqués, oui, mais avec intelligence.
1: Oui, et puis moi je trouve qu'il y a aussi une certaine légèreté, une certaine forme d'humour, de cynisme aussi par moments, ce qui fait que les livres se lisent quand même assez facilement, même si on passe à travers tout un panel d'émotions. Je dirais que c'est des livres faciles à lire pour moi. Enfin, après, chacun va chercher ce qu'il veut et puis il traverse le livre comme il peut. Mais je trouve, moi, je suis attaché à son humour aussi, qui est toujours présent en arrière-plan, et qui sont portés par ces personnages, cet humour. C'est, par exemple, tu parlais de Colette tout à l'heure. Non, je ne sais pas si tu en as encore parlé.
0: C'était hors antenne, mais on va en parler tout à l'heure.
1: Que le personnage de Colette dans Cœur battant est un personnage un peu espiègle, et du coup, elle dit des choses étonnamment... vrai et parfois dur, mais toujours on sent qu'elle a le sourire dans le regard, qu'elle dit ça, mais qu'elle a une petite distance par rapport à son âge, qu'elle l'a déjà vécu, donc du coup c'est plus léger.
0: Oui.
1: Moi, c'est comme ça que je le vois, en tout cas.
0: Oui, mais ça va être intéressant de confronter nos deux regards. Parce que moi, j'ai ri, mais j'ai un peu plus pleuré quand même. Alors, le premier roman dont tu as choisi de nous parler, c'est Dysfonctionnel.
1: Alors, Dysfonctionnel, c'est comme son nom l'indique, un livre sur une famille dysfonctionnelle. Alors... il y a toute une famille comme ça. Alors le père, c'est un barman qui a un bar qui est à Paris, vers Belleville, et s'appelle Le Bout du Monde. Et il le tient avec un autre proche de la famille. Et dans cette famille, ils sont très nombreux. Lui, il est souvent arrivé en prison. Parce que il est souvent au mauvais endroit, au mauvais moment. Et sa femme, qui est une ancienne survivante des camps de concentration, a le syndrome de la survivante. C'est-à-dire qu'elle est souvent aussi, elle, absente parce qu'elle fait des allers-retours à l'asile.
0: Oui, vous avez dit que c'était un peu chargé.
1: Oui, oui, oui. Et donc, cette famille, ils ont eu plein d'enfants. Ils ont eu Dalida, celle qui n'est pas forcément née dans la bonne famille. Allison, c'est la jolie fille de la famille qui ramène les bad boys. Marilyn, c'est une manifestante en puissance avec une Marilyn Monroe avec un bulldog à l'intérieur. Fidèle, qui est donc celle qui raconte l'histoire et qui est un peu le pilier de la famille. JR, bon, bah, c'est le beau gosse, le charmeur. Jésus, bah, c'est Jésus. Et vraiment, pour le coup, il n'y a pas d'ambiguïté. Et le petit dernier, Gregorio, lui, c'est un jeune qui se bagarre tout le temps, qui est dans la violence, qui fait des combats de boxe. Donc, toute cette petite famille de temps en temps obligée de se retrouver en famille d'accueil, puisque soit la maman est à l'asile, soit le père est en prison. Et y a aussi un autre personnage, Zaza, qui est du coup une vieille tante qui n'est pas en mesure de s'occuper de toute cette fratrie, mais qui vit au-dessus, du bout du monde, là, et qui prépare le couscous. Alors oui, parce qu'il faut dire que y a aussi on parlait de religion. D'un côté, il y a la maman qui est une catholique vraiment pratiquante, et de l'autre côté, un musulman qui lui l'est pas trop, qui va plutôt boire des coups que d'aller à la mosquée. Donc voilà, c'est dans cet univers Fifi va raconter l'histoire de cette famille. Alors je me rappelle plus quelle était la question, avec tout ce que j'ai raconté.
0: C'était la présentation du roman, et du coup c'était pour annoncer ton extrait.
1: Ah oui, eh ben alors c'est très bien. Alors justement, alors le contexte, c'est que le père de toute cette famille-là, il est encore une fois au mauvais endroit, au mauvais moment, et la maman fait un conseil de famille et dit « ça va pas être possible, il faut absolument que votre père n'aille pas en prison, sinon moi je vais retourner à l'asile ». Donc il se prépare. Toilette du tribunal. Maman a décortiqué l'oignon avec ses ongles et JR l'a mis quelques instants sous ses yeux avant de les frotter. Ça a marché du tonnerre de Dieu. Dans la salle d'audience 23 du tribunal correctionnel de Paris, c'était le chaos. On était tous en train de chialer, comme si papa allait être déporté et gazé. Surtout Alison qui tombait et que je relevais. Et le bébé qui braillait avec ça. Face à nous, madame le procureur, debout, raide comme un piqué et sèche comme un arbre mort. Et monsieur le juge qui se tenait la tête entre les mains. Papa debout à la barre devant lui, nous donnant son dos. « Qu'à dire le prévenu pour sa défense ?» a demandé monsieur le juge à papa. « J'étais au mauvais endroit, au mauvais moment. »« Mais quelle mascarade !» s'est écrié madame le procureur. « Et pourquoi la femme du prévenu a-t-elle 7 enfants ? Il est noté dans le dossier que le couple n'en a que 6. »« C'est mon neveu, a larmoyé maman. » Sa mère a fait des ménages et nous ne sommes, mon mari et moi, les seuls à pouvoir la garder. Je ne devais pas pouvoir m'en sortir sans mon époux et avec tous nos petits ici par trop longtemps. Que ma tante fasse des ménages, c'était vrai. Mais il y avait une demi-douzaine d'autres tantes qui pouvaient garder Mimo. Que requiert madame le procureur, lui a demandé monsieur le juge. Un an ferme, nouvelle crise de larmes générale et une grosse. Et puis après une courte délibération, sans doute, parce qu'il n'en pouvait plus du vacarme, monsieur le juge est revenu à annoncer 6 mois, dont 3 avec sursis. Ça voulait dire que papa serait de retour dans 1 mois et demi pour bonne conduite, car il se conduisait toujours bien en prison. Hurrah, on n'a pas pu s'empêcher. C'est scandaleux, a crié madame le procureur en refermant son dossier. Monsieur le juge a dit à l'intention de ma mère, votre époux sera déféré en maison d'arrêt dès maintenant. Vous pouvez partir avec tous vos enfants, neveux et nièces. Papa s'est retourné vers nous. Il a envoyé un baiser qui a volé jusqu'aux lèvres de sa natouchka. Puis il a gratifié ses enfants d'un clin d'œil. Bien sûr, c'était une crapule aux yeux de la société. Mais au nôtre, à ce moment-là précis, c'était un héros. Le beau gangster ténébreux qui échappe à la justice. Nous sommes tous allés manger une glace à la terrasse d'une brasserie près du palais de justice. Maman ne l'a pas dit. Mais c'était notre récompense pour avoir été au-delà de ses espérances. Elle donnait le biberon à bébé Mimo qui était maintenant tout calme et je soupçonnais maintenant, par amour pour son frère, de ne pas avoir à donner assez de lait à son fils avant qu'on parte au tribunal, parce qu'il avait braillé encore plus fort que d'habitude. »

0: Vous êtes sur Station B et c'est Tapage d'urne. Et aujourd'hui, nous sommes avec David et nous parlons d'Axel Sandre.
1: Tout à fait.
0: David, est-ce que tu peux nous parler de ta première fois et nous raconter comment tu l'as rencontrée, cette autrice?
1: Alors, c'était un roman qui s'appelait Échec et but. Alors, j'ai pas été revoir ou relire, mais grosso modo, c'était un échange de procédés. Il y en a un qui apprenait à l'autre, il y en a un qui apprenait aux échecs à un personnage, et l'autre personnage apprenait à l'autre comment devenir un vrai supporter de foot. Parce que, en fait, ce qui m'a aussi plus, parce que je suis fan un peu de sport et de foot, l'univers du foot est souvent dans les romans de Axel Sandre. Je pense que elle-même était certainement très supportrice et en tout cas très très au courant de ce qui se passait dans le sport. On le retrouve dans Dysfonctionnel, on le retrouve dans Échec et but, dans Cœur battant, non, mais je pense qu'il y a d'autres romans où on a encore cet univers du foot qui est aussi un marqueur social, pour le coup, dans le bar du bout du monde, c'est un peu le repère du PSG des années 80-90, celui qui était encore pas... pourri par l'argent, on va dire ça comme ça, le PSG gagnait pas à chaque coup systématiquement, et donc c'est aussi ce qui relie le personnage principal Fifi à son père. Elle a un lien privilégié avec son père grâce au foot, ce que que les autres n'ont pas du tout, en fait, et qui fait que le père, qui est plutôt un taiseux, va plutôt se confier à sa fille Fifi parce que ils ont ça en commun. Voilà, pour répondre à ta question, mais je vois que je me suis encore un peu éloigné.
0: Non, tu restais globalement autour du thème principal. Ce thème du lien, du foot, on peut ajouter quand même ce rapport très, très marqué à la mort, à la vie, aux raisons de vivre. Moi, tu m'as prêté Cœur battant.
1: Et à la religion aussi, très importante. Dans les deux, là, la religion est abordée de manière différente, mais est très présente. Par exemple, la femme la maman de tous ses enfants est une croyante pratiquante, même mystique, et du coup, ça on l'écoutera dans le deuxième extrait. Le deuxième extrait, et pour la musique, pour elle, c'est mystique, c'est ce qui l'adoucit. Et ils vont tous à l'église, sauf le père, parce qu'il est musulman, et puis qui reste du coup boire des coups avec ses copains. Mais dans Cœur battant, c'est pareil, la religion est très présente, notamment quand ils font la rencontre avec les fous, qui se posent beaucoup de questions. Il y a aussi un point commun entre les deux, oui, deux livres, c'est qu'il y a Jésus dans les deux.
0: Il y a Jésus. Alors on le cherche, on cherche beaucoup Dieu, on trouve Jésus, mais pas Dieu. Et le point commun aussi, c'est que ça commence, Cœur battant commence dans un asile. Alors les personnages principaux, eux, sont fous, sont aussi, d'une certaine manière, ce sont des détraqués de la vie, ce sont des suicidants.
1: Voilà.
0: Ils ont décidé, alors ils se sont ratés, mais ils ont décidé de s'unir pour réussir leur suicide et aller se jeter d'une falaise tous ensemble en Normandie. Alors c'est un pari un petit peu compliqué. Alors évidemment, certains en chemin vont trouver une raison de vivre, mais pas tous, et pas la même, et pas tous. Et il y a cette question quand même de la vie est une question qui n'a pas de réponse. On peut en trouver, c'est fragile, c'est compliqué, mais des fois ça vaut le coup qu'on s'y accroche.
1: Et là aussi on peut revenir sur les points communs qui sont quand même récurrents dans les livres de d'Axel Sand, c'est que l'amour est toujours au centre de ces livres et il est caché, il est pas loin, de temps en temps ça fait comme les montagnes russes, il va être dans un creux, des fois il va être sur un sommet, ça dépend des moments, mais dans Cœur battant c'est encore plus vrai parce que justement ça suit un peu les mouvements du cœur et le personnage principal
0: qui s'appelle Axel.
1: Voilà,
0: Axel au masculin.
1: Voilà. Axel, lui, il a son cœur qui est gelé, qui a gelé à la mort de sa maman.
0: Qui était bipolaire et
1: voilà,
0: qui s'est suicidé.
1: Et qui était en même temps sa magicienne, puisque c'était une folie poétique quand elle était dans un état de grâce, quand elle était
0: dans sa phase maniaque, et
1: les autres mamans ne pouvaient pas offrir autant de poésie et de choses absurdes que n'auraient pas fait d'autres enfants. Je pense notamment à quand ils s'en vont quand ils s'enfuient pendant la nuit, puis ils vont à la plage et qu'ils regardent la mer, et ensuite ils vont au petit-déj prendre une glace, et c'est dit, mais j'ai la meilleure maman du monde, en fait. Et là, il y a l'amour pour la maman, et puis il y a aussi le fait, il a aussi conscience que la pièce peut se retourner aussi assez facilement. Et à sa mort, en fait, effectivement, le cœur s'arrête. Non pas de battre, mais d'exister.
0: Ouais, c'est la solution qu'il a trouvée pour arrêter de souffrir.
1: Voilà.
0: Et ce sont des personnages qui désirent arrêter de souffrir. Et c'est fou, toute cette souffrance accumulée. Alors on a un personnage, Alice, qui a été victime d'inceste et puis de viols répétés. On a un personnage de vieille dame, Colette, qui a été sacrément marquée par la vie, notamment pendant l'occupation, puisqu'elle a été torturée par les nazis. Et qu'elle a enfin trouvé l'amour de sa vie, et paf, il est mort.
1: Et puis Jacopo.
0: Et Jacopo, qui, lui, balade un mal de vivre incurable.
1: Voilà, c'est ça, oui. C'est certainement le personnage le plus noir. Et puis, il y a aussi le boulimique.
0: Victor, qui compense le manque d'amour et qui se remplit.
1: Voilà.
0: Et plus il se remplit, plus il a l'impression d'entraîner le désamour, plus on se moque, plus on le rejette, plus il continue.
1: Et en même temps, moi je trouve que ce personnage, dans sa boulimie, il a aussi beaucoup à donner. C'est-à-dire que c'est lui qui va vers les autres. C'est le lien. C'est lui qui va faire que avec les deux personnages qui sont un peu ciment sont lui et Colette. Parce que s'ils n'existent pas dans le livre, le groupe qui va décider de partir ne serait pas parti. Bon, après, le livre n'aurait pas existé, mais ces deux personnages ont un rôle de ciment pour le groupe.
0: Oui, oui, oui. Et alors, Colette, elle combat la dépression à coup de cynisme et d'aphorisme. Alors, j'en ai sélectionné quelques-uns que tu peux commenter ou pas.
1: Oui, oui.
0: Donc déjà, l'amour, c'est le désir de trouver quelqu'un qui connaisse l'étendue de notre tristesse.
1: Oui, je pense que c'est assez vrai, mais après, l'amour, c'est du partage, donc il faut pour qu'elle puisse avoir cette information-là, il faut que la personne avec qui elle est lui ait partagé. Donc là, effectivement, cet aphorisme peut exister en tant que tel.
0: Bon, alors celle-ci, je pense qu'elle se commente pas tellement. La vie est un train à destination de la mort. Mais peut-être plutôt la suivante. Les cœurs sont comme les noix de coco. Il faut les briser pour révéler ce qu'il y a de bon en eux.
1: Alors, oui. Et moi, je pense que c'est un peu ce qui se passe pour les deux personnages principaux, en fait. Et même, j'aurais une image qui... Je pense que ils vont taper dans les noix de coco, leurs deux noix de coco aussi, ce qui fait que ça...
0: Oh, la jolie métaphore.
1: Oui, oui, non, mais ça fait éclater ça fait éclater quelque chose qu'ils n'avaient pas prévu.
0: Et une dernière quand même, parce que après la tonalité change et Colette elle-même retrouve des raisons de vivre, et elle termine quand même par un cœur battant ne s'abat pas, il se bat pour lui et pour les autres.
1: Oui, je pense que c'est l'espoir. Enfin, je veux dire, c'est l'essence même de l'espoir, effectivement. On a des personnages désespérés, plus que désespérés en début de roman. Alors, sans trop en dire, ils vont quand même... l'effet de groupe va quand même permettre à toute cette équipe de bras cassés
0: et de cœur cassé,
1: voilà, de pouvoir trouver des petites choses chez les autres pour pouvoir se dire « Ah, mais peut-être que...
0: » Alors, je vais vous lire un extrait de « Cœur battant », donc qui intervient à peu près à la fin du roman. Quand les deux personnages principaux ont décidé que ils allaient quand même essayer de s'aimer. Je suis redescendue. À un moment, j'ai remarqué Colette, assise toute seule dans un fauteuil. Je suis allée la rejoindre. J'avais une question importante à lui poser. Mais avant que je ne dise un mot, elle m'a balancé. Les sanglots partagés, ce sont les éboueurs du cœur. Quoi ? Je t'ai déjà dit que je savais voir dans les yeux le reflet du cœur. Le tien avait un bel amas de crasse qui a disparu. Elle a soupiré avant de continuer. Et le cœur d'Alice ? Oh, le cœur de cette petite ! Fallait voir la crasse qui s'était amassée dedans. Plus de traces non plus. Elle m'a caressé la joue. C'est formidable que vous vous soyez livrés l'un à l'autre. Et pleurer ensemble, Dieu, quelle merveille ! C'est ça qui vous a nettoyé dedans. Les larmes qu'on partage, c'est de la lumière d'eau, monsieur propre en personne qui te récure l'intérieur. Vous avez deviné tout ce qui s'est passé juste en regardant nos yeux ? J'ai demandé, impressionnée. Non, c'est Alice qui m'a raconté. Elle a chuchoté. Et elle m'a souri comme une gamine toute fière de son entourloupe. Au goulot, elle a bu une lampée de la bouteille de vin qui était à ses pieds, puis elle me l'a tendue. Bois un coup avec moi, mais ne deviens jamais alcoolique. S'écorcher le foie masque les bleus du cœur. Mais au matin, le masque se lève et bonjour les écorchures. J'ai bu une gorgée. Vous êtes vraiment alcoolique ? Je lui ai demandé. C'est ma lucidité qui l'est. Sobre, elle est méchante comme la sonnerie d'un réveil qui t'arrache à un beau rêve. Alors, je lui donne à boire pour qu'elle me laisse encore rêver un peu. Elle a ri. Enfin, ça, c'est ce que je raconte aux réunions des alcooliques. La vérité, c'est que j'adore picoler. Elle m'a repris la bouteille. Le bon vin venge des cochonneries que nous fait avaler la vie. Et celui-là est un bon justicier. J'ai patiemment attendu qu'elle savoure sa vengeance. Colette, est-ce que je peux vous poser une question indiscrète ? Mon mignon, on s'est connus dans une clinique psychiatrique. Rien n'est indiscret entre nous. Vous avez dit que la pire cruauté est humaine.
2: C'est tout à fait vrai.
0: Comment on fait, quand on a souffert de cette cruauté, pour ne pas ressentir constamment de la haine ?
2: Tu as peur pour ton Alice,
0: elle a traduit. Sans attendre ma réponse, elle a continué.
2: La haine, c'est le réconfort du chagrin. Ça te dorlote, ça te bichonne, ton chagrin.
0: Alors au début, la haine, on en mange par poignées. Et crois-moi, les poignées de haine, c'est moins bon que les poignées d'amour. Elle s'est amusée. J'ai pas envie de jouer, j'ai dit. Alors, Colette m'a parlé sérieusement. Tous les rescapés de la cruauté humaine sont sensibles au charme de la haine. Cette haine creuse le cœur pour le remplir de noir. Et c'est si confortable, noir. On peut y cacher des souvenirs, y endormir sa mémoire. La mémoire est une vieille garce qui adore remuer la merde.
3: Mais comment on fait pour que la personne ne soit plus charmée par cette haine ?
0: Colette a pris un ton catégorique.
2: Il faut devenir le cœur miroir qui irradie son cœur noir.
3: Ce serait possible d'avoir une réponse sans métaphore ?
2: Il faut l'aimer.
3: C'est tout ?
2: C'est beaucoup.

Ça va, puis il revient.

0: Vous êtes sur Tapage Diurne, vous êtes sur Station B et c'est Tapage Diurne et nous agitons les cendres d'Axel. Alors, avec David. Donc, on vient de lire un extrait de Dysfonctionnel, un autre de Cœur battant. Dans Cœur battant, le personnage de Jacopo emmène tous les cœurs fracassés de son entourage dans son manoir en Normandie, dans lequel il va se passer quelque chose, plusieurs choses. Axel Sandre, où est-ce que tu aimerais l'emmener ?
1: J'ai pas vraiment réfléchi à cette question, mais je pense que j'aimerais bien l'emmener dans un endroit assez serein. Calme, peut-être, je pense à des bords de Loire, des choses où il y a de l'eau, où on peut voir passer la vie, des choses qui apaisent.
0: Oui, là où les torrents peuvent...
1: Vas-y, je sens que t'es lancé.
0: C'est compliqué quand on est face à un univers aussi poétique, d'oser la poésie. Mais oui, quelque chose effectivement qui apaise ce cœur battant d'autrice.
1: Voilà, et puis je pense que les moments sont plus importants que les endroits, en fait. Donc, si j'avais eu l'occasion de partager un moment avec elle, je pense que j'aurais été bien un peu partout.
0: Et alors, qu'est-ce que tu aurais aimé lui dire ?
1: Ah ben d'abord, la remercier, parce que je pense qu'elle m'inspire beaucoup. Ses personnages, notamment, sont tous très inspirants. Et même avec leur cassure, et ils sont inspirants, ouais, c'est ça. Et moi, ils me donnent à réfléchir, et du coup, réfléchir pour créer moi-même mes propres personnages. Je me reconnais en son écriture, comme je disais au début de l'émission.
0: Oui. Le personnage de Colette, encore, dit quasiment à la fin du roman « La fiction est l'hommage que le mensonge rend à la vérité. »
1: Oui, c'est vrai, mais c'est la fiction, de toute façon, c'est le principe de voir une situation et puis de la raconter. On sait que... une anecdote racontée par Lorraine, une anecdote racontée par David ou par quelqu'un d'autre, ça sera pas la même. Donc, quelle est la vérité ? Est-ce que la fiction n'est pas plus importante ? Est-ce que c'est pas l'histoire qui, le narratif ? On est en plein dedans. On voit même dans l'actualité de tous les jours que chacun a son propre narratif.
0: Et on referme la page, David.
1: Oui.
0: Et qu'est-ce que tu aimerais qu'il nous reste de tout ça ?
1: De tout ça, par rapport à l'émission, j'espère que vous êtes bien amusés et que vous avez pu découvrir une nouvelle autrice. Alors, effectivement, il n'y aura pas beaucoup de parutions après, mais... Je pense que c'est quand même quelque chose, c'est une autrice qui vole des tours. Et puis, je voudrais te remercier de m'avoir invité aussi. Et puis, Antoine aussi, qui a la technique, qui est là. Et puis, il y a même Bastien avec le ballon, pour le coup. Donc, j'ai passé un très bon moment et je suis très content d'avoir pu faire découvrir cette autrice qui me tient à cœur. Du coup.
0: Merci d'être venu, David, et merci d'avoir partagé ces belles émotions.
1: Et bien, à bientôt, je pense.

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et à tous, je suis ravie de vous retrouver sur Station B pour cette journée spéciale en direct pour les journées du matrimoine. Le deuxième set en direct, c'est parti !

Je vous parle aujourd'hui, pour ces journées du matrimoine, de ces icônes féminines de la musique. Alors, pourquoi avoir choisi ce mot « icône » ? Car cette sélection est pour moi de l'ordre presque du sacré. Celles qui ont ou vont laisser une marque indélébile dans leur style musical ou dans leur époque ou dans nos, vos, les têtes.

Vous l'avez certainement reconnue, Joséphine Baker, avec ce titre « J'ai deux amours », chanté en 1930 pour la première fois en public. Danseuse, chanteuse, résistante, militante, elle a intégré le Panthéon en 2021. Joséphine est une icône, et pas seulement une icône de la musique, mais je dirais une icône de la vie, tant par son parcours médiatique que son parcours intime, du musical à Broadway jusqu'à sa tribu arc-en-ciel au château des Milandes. Aux grandes femmes, la matrie reconnaissante.

La grande Ella Fitzgerald avec cette reprise « I get a kick out of you » écrite et composée par l'artiste et l'auteur Cole Porter pour la comédie musicale « Anything Goes ». Cette incroyable chanteuse surnommée « The First Lady of Song », incroyable chanteuse de jazz à 3 octaves et capable de faire de grandes improvisations et plus particulièrement des improvisations en scat. Elle enregistre plus de 70 albums tout au long de sa vie. Plutôt attirée à la base par la danse durant son adolescence, elle se met finalement à chanter et participe à un concours de chansons qu'elle remporte et qui lui ouvre les portes du succès.

Billie Holiday avec ce morceau « I'll be seeing you ». Je vous rappelle que vous êtes en direct sur Station B. C'est le deuxième set de l'émission pour une spéciale « Les journées du matrimoine 2025 ». Donc Billie Holiday ou Eleonora Fagan, incontournable icône du jazz et du blues, avec un départ dans la vie peu joyeux. Alors qu'elle fait des ménages à Harlem, elle chante le soir dans les clubs et se fait rapidement une certaine notoriété. Elle va alors chanter avec les plus grands, notamment Duke Ellington. Son morceau Strange Fruit, un poème adapté en chanson, qui nous évoque l'Amérique ségrégationniste à travers la métaphore de fruits qui pendent aux arbres, sera un tournant dans sa carrière.

Barbara dit « Quand reviendras-tu ?» morceau de 1962. Barbara, Monique André Cerf, surnommée la Dame en Noir, grande dame de la chanson française, à la fois fragile et mélancolique. Je vous invite fortement à lire ses mémoires inachevées, dans lesquelles elle explique pourquoi elle ne voulait faire qu'une seule chose, chanter. Et malgré tous ses coups durs dans la vie, elle y parvint.

Janis Joplin, Cry Baby, morceau de 1963. C'était incontournable de passer par cette figure emblématique du mouvement hippie. Elle s'impose avec sa voix impressionnante et sa présence incroyable sur scène. Malheureusement, partie trop vite à cause de ses problèmes d'addiction, elle rentre comme Brian Jones ou Amy Winehouse dans ce fameux club des 27 suite à son overdose à 27 ans.

Évidemment, la grande Aretha Franklin avec ce morceau Ain't No Way, écrit par sa sœur Caroline Franklin, et est sortie en 1968. Aretha, chanteuse, pianiste, militante, c'est une artiste, une icône avec de nombreux records à son actif, avec 18 Grammy Awards durant sa carrière. 112 de ses titres sont placés dans les charts américains, dont 20 titres placés numéro 1. 80 millions de vinyles vendus. En 1987, elle est la première femme à intégrer le Rock and Roll Walk of Fame. En 2009, elle chante pour l'investiture de Barack Obama. Quelle vie, Aretha!

The Queen of Rock and Roll. Après la Queen of Soul, c'est Tina Turner avec Nutbush City Limit, morceau de 1973. Tina commence la musique auprès de son mari Ike, dont elle se sépara professionnellement et personnellement pour cause de violence conjugale. Elle s'impose ensuite seule sur scène avec un charisme plus qu'impressionnant. Elle met le feu au sens propre comme au sens figuré à chaque concert jusqu'à la fin de sa carrière.

Vous êtes sur Station B et on est en direct pour une spéciale journée du matrimoine. C'est le deuxième set de l'émission et vous avez pu entendre The Queen of the Disco, Donna Summer, avec ce morceau On the Radio. Cette chanson écrite par Donna pour le film Foxes, sorti en 1980, film dramatique pour adolescents avec Jodie Foster. Eh bien oui, Donna, elle célèbre l'amour, le désir et n'a pas peur de crier haut et fort la sensualité. Elle a libéré un certain nombre d'artistes du carcan dans lequel elles étaient enfermées.

0: J'ai toujours mes petites conversations, j'ai toujours mon petit jardin secret qui est en moi, et c'est très bien comme ça d'ailleurs.
1: Dalida mourir sur scène en 1983, magnifique année. Yolanda Cristina Gigliotti, née au Caire d'origine italienne, verra sa vie traversée par de nombreux drames qui l'amènera malheureusement au suicide en 1987. Dalida reste une icône glamour avec de très nombreux morceaux qui recueillent toujours autant de succès sur les dance floors ou dans les karaokés. D'ailleurs, je vous invite à aller sur sa tombe au cimetière de Montmartre. Très, très belle tombe. Vous êtes sur Station B, on est en direct. On continue la journée, cette journée spéciale en direct, journée du matrimoine. C'est le deuxième set, l'émission.

Madonna, The Queen of Pop, sur Station B, Into the Groove, 1985, issu du film Recherche Suzanne désespérément. Cette chanson, j'avais envie de la mettre parce que justement c'est le groove, hein, après un petit peu de déprime. Alors Madonna, icône de la provocation et de la liberté artistique, elle commence comme danseuse, mais s'impose comme chanteuse dans les années 80. Elle bouscule les codes de la sexualité et des normes sociales. Sa carrière ne faiblit pas. Comédienne, femme d'affaires, elle traverse les décennies avec ses albums. Elle a vendu plus de 300 millions de disques.

Plus besoin de vous présenter Céline Dion, cette chanteuse canadienne avec sa chanson Prière païenne sortie en 1995. Céline Dion gagne l'Eurovision en 1988, ce qui lance sa carrière, appuyée par son manager René Angéli, qui va devenir son mari. S'enchaîne ensuite une carrière internationale avec plus de 200 millions de disques vendus. Sa longue résidence à Las Vegas l'a encore plus popularisée. Elle est sans nul doute une grande icône populaire. 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

Rosalía et son morceau Bizzochito de 2022. Rosalía, chanteuse espagnole, reconnue internationalement grâce à ses nombreuses collaborations avec un grand nombre d'artistes, elle révolutionne le flamenco moderne et l'exporte dans le monde entier. Elle propose une alternative à ce qui est proposé en ce moment et elle le fait bien.

Billie Eilish, Birds of a Feather. Et oui, il me fallait aussi trouver des artistes jeunes et actuels qui sont iconiques. J'ai choisi Rosalia et j'ai choisi Billie Eilish. Ce morceau issu de son troisième et dernier album. Oui, et je bug, voilà, c'est la fin de la journée. Jusqu'au bout. Hein. Elle fait partie de cette nouvelle génération d'artistes qui est engagée à travers son engagement en faveur de l'environnement, contre Trump, pour les droits LGBT+. Elle est incontournablement un bel exemple et une belle représentation pour la jeunesse actuelle. Iconic for sure. Le deuxième set, c'est terminé pour aujourd'hui. Merci à toutes et tous pour votre attention, petite dédicace à Alice. Et puis un gros big up à toutes les copines et les copains de Station B pour cette journée en direct spéciale matrimoine.

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Les travaux de psychologie comportementale du professeur Burrhus Frederick Skinner débutèrent à Harvard en 1931. Il plaça dans une boîte d'abord des rats, puis des pigeons. À l'intérieur de la boîte, un mécanisme à levier, actionnable par l'animal. En appuyant sur ce bouton, l'animal reçoit en récompense une friandise sous forme de croquette. C'est ce bouton qui allait bouleverser le sort de l'industrie du jeu et plus tard des réseaux sociaux. Au début, les pigeons tâtonnent, puis comprennent très vite le lien de cause à effet. À chaque appui sur le levier bouton, ils reçoivent une ration. Mais contrairement à ce qu'on pouvait penser, les pigeons délaissent peu à peu le mécanisme. Non pas par lassitude, mais parce qu'ils le maîtrisent à la perfection. Ils ont compris. Rien ne sert d'entasser la nourriture quand elle est disponible à tout moment. Il n'y a plus d'urgence. L'action est fiable. Elle marche à tous les coups. Ils deviennent ainsi maîtres de la machine qui devait les contrôler. Par intuition, Skinner décide de préciser l'expérience. Il existe forcément un ressort psychologique pour forcer l'animal à rester scotché à la machine, pour qu'il y passe le plus de temps possible, et faire qu'elle devienne son obsession. Il devait donc déterminer la meilleure vulnérabilité comportementale, au point de rendre fous les pigeons, au point qu'ils passent le maximum de leur temps

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à coups de gifle. Elle s'appelait Cherry Zikora. Chaque semaine, régulièrement, son mari la rouait de coups. De l'autre côté de la rue, Harry, le patron du bar, continuait à débiter sa bière. Tout en servant son client, il écoutait, puis, ricanant tout bas, il disait « Cherry est encore en train de déguster ». C'est à 11h du soir que parvint l'appel à la permanence du commissariat. « Voiture 6, tapage nocturne. 210 Prescott. Une femme battue par son mari. » Jack jeta sa cigarette par la fenêtre ouverte. « La barbe » dit-il. Il réfléchit une seconde. « Prescott Street, ça se trouve dans le Hunky Town, pas vrai ?» Tom Rivas acquiesça de la tête. Jack, dont c'était le tour de conduire ce soir-là, démarra brusquement et se dirigea vers

0: Jack Smith lui décocha du côté un regard intrigué. Tom haussa les épaules et, d'un coup sec, frotta une allumette pour sa cigarette. Il murmura « Je peux pas me sentir quelqu'un qui batte sa femme. » « Ok, » dit Jack en haussant les épaules à son tour. « Si tu n'aimes pas les hommes qui battent leur femme, moi je m'en fous. » Et il concentra toute son attention sur la voiture de la conduite de ronde. Tom Rivas regardait sans les voir les rues qui se déroulaient devant les phares. Il ne se souciait pas d'expliquer ses paroles. Un peu par amour propre. Il n'avait pas envie de raconter à tout le monde qu'il avait vu un soir son ivrogne de père fendre le crâne de sa mère dans un accès de folie furieuse. Il s'en souvenait parfaitement, bien qu'il n'eût alors que 7 ans. Il entendait encore ses cris, ses pleurs, et il revoyait la grosse brute, son père, qui lui écrasait son poing sur la figure. Il revoyait la bûche qui s'était abattue sur sa tête, faisant éclater, comme un melon trop mûr, son pauvre crâne d'où coulait la cervelle. Sûr qu'il s'en souvenait. Ils arrivaient aux rues étroites, aux bâtisses uniformément teintées de gris par la fumée des usines. La voiture s'arrêta devant un bar dans une rue humide. Cette nuit-là, il tombait une petite pluie fine comme un brouillard. Le bar s'appelait « Chez Harry ». Harry, en personne, se tenait au comptoir devant le robinet, remplissant avec attention un verre de bière. Avec une petite palette qu'il tenait dans sa main droite, il enlevait les excès de mousse. Il faisait ça avec un art. Jack s'avança jusqu'au comptoir. « Avez-vous des locataires dans cette maison ?» Harry regarda les deux policemen. Les consommateurs dispersés dans la pièce en fumée levèrent également les yeux. Ils avaient tout de même un regard mi-maussade, mi-craintif. Les gens de Dunkytown se méfient des représentants de la loi. Celles-ci penchent rarement de leur côté. Même quand ils sont dans leurs droits. Lentement, Harry posa sa palette. Il saisit un coin du tablier maculé que saignait son ventre et s'essuya les mains. « Non, » dit-il, « nous n'avons pas de locataire ici. Pourquoi ?» C'est bien le 210 Prescott Street ici. Nous avons reçu un appel pour tapage nocturne. Quelque chose comme un homme qui donne une raclée à sa femme. Un clin d'œil entendu accompagné d'un sourire édenté éclaira le visage de Harry. Je vois ce que c'est. Au bout du comptoir, un homme, la casquette rabattue sur les yeux, un boc de bière à la main, eut un rire de canaille. Eh bien ? Insista Jack, qui commença à s'impatienter. Tom Rivas se tenait tout contre lui. « Ouais, » fit le patron, « vous pouvez dire qu'il y a eu du grabuge. Mais ils sont rentrés chez eux. Il l'a emmené. »«
1: Le type qui battait sa femme ?»«
0: Oui, il est venu ici la chercher. Elle criait comme une possédée parce qu'elle voulait pas sortir. Alors, il l'a caressé un petit peu et il l'a emmené chez lui. C'est juste en face. »
1: Et son pouce souillé de bière pointait vers une baraque en bois de l'autre côté de la rue.
0: L'homme à la casquette ricana de nouveau.
2: Y a pas de quoi en faire un plat. C'était que Max Zricora qui faisait un boucan à cause de sa madame. Ça arrive souvent. Il la secoue un peu toutes les semaines. Mais il veut pas lui faire de mal, hein.
1: Tom Rivas serra les poings et le pourtour de sa bouche devint tout blanc. Il éprouvait une furieuse envie de corriger l'homme à la casquette.
0: Je me demande qui vous a appelé, dit Harry. Ça n'en valait pas la peine.
1: Jack hésita une minute, puis il sortit.
0: Allons-nous-en, murmura-t-il.
1: Et il ouvrit la portière.
0: Mais Tom Rivas demeura sur le trottoir. Il regardait la maison misérable dont les rideaux étaient tirés. Il entendit un faible cri.
3: Hé ! Lui cria Jack. Où vas-tu ?
0: Tom ne répondit pas. Il marchait droit vers la maison. Parmi les herbes folles et les grosses pierres de la cour. Il entendait distinctement maintenant les jurons étouffés d'un homme. Le choc mat d'une main sur de la chair nue. Puis une voix de femme haletante.
4: « Non, Mac, je t'en prie, pour l'amour de Dieu, Mac, non !»
0: Tom bondit vers la porte, dents serrées, un brouillard rouge et chaud devant les yeux. La porte n'était pas fermée à clé. Le bouton tourna dans sa main. Il ouvrit d'une secousse et s'élança, trébuchant dans l'obscurité, dans quelques meubles.

À gauche, un ray de lumière flirtait sous une porte. Il se précipita et l'ouvrit violemment. En le voyant surgir dans la chambre à coucher, l'homme et la femme, stupéfaits, s'immobilisèrent. Pendant une fraction de seconde, tous les trois demeurèrent comme pétrifiés. Personne ne bougeait. Le jeune policeman jeta les yeux sur la femme qui était blottie contre un mur. Elle était jolie, toute jeune, pas plus de 20 ans. Presque tous ses vêtements lui avaient été arrachés. Ses abondants cheveux noirs déroulés sur ses épaules nues encadraient un visage bouffi par les larmes. Ses jambes, fines et longues, étaient gainées de nylon transparent. Elle avait perdu une chaussure. Sa chair était douce et très blanche, sauf là où les doigts du gros Mac Zikora avaient laissé des vilaines meurtrissures violacées. Comme la plupart des filles du Hunky Town, elle était maigre et palote, mais ses immenses yeux noirs et ses cheveux sombres formaient un contraste saisissant avec la blancheur de sa peau. Tom n'arrivait pas à détacher ses yeux de cette femme. Il était célibataire, et les femmes ne le laissaient pas indifférent. Mais celle-ci avait quelque chose d'indéfinissable, qui le frappa comme une décharge électrique un jour d'orage. C'était la première fois qu'il désirait une femme dès le premier regard. Son mari était un colosse, comme tous les ouvriers métallurgistes de Hunky Town. Il dépassait largement 1m80 et ses jambes portaient au moins 115 kg de viande compacte. La chaleur des hauts fourneaux et du métal en fusion avait coloré son visage tourmenté d'une teinte rouge brique atténuée. Il se tenait au milieu de la pièce, regardant Rivas d'un air hébété, les yeux à demi fermés. Ce fut la femme qui reprit ses esprits la première. Elle quitta le mur d'un bond et se saisit prestamment d'un drap, sur le lit, dont elle couvrit sa nudité. Le cerveau du mari fonctionnait plus lentement. Il finit par articuler « Que diable venez-vous foutre ici, mon petit gars ?» Rivas dut faire effort pour détacher ses yeux de la jeune femme. « Allez, dit-il, venez avec moi. » La lampe, une simple ampoule pendant du plafond au bout d'un fil souple, placée juste au-dessus de la tête du gros type, faisait luire le sommet de son crâne. Il plia ses gros bras. Un sourd grognement, semblable à la dégringolade d'un chargement le long d'un plan incliné, s'échappa de sa gorge. « De quoi, espèce de sale petit flic » murmura-t-il. Puis il s'avança vers Rivas, ses bras gigantesques en avant, comme un gorille, s'apprêtant à écraser d'une seule étreinte les côtes du policier. Une haine soudaine envahit le jeune homme, lui laissant dans la bouche un goût amer. Tant mieux que Zikora veuille se bagarrer. Il sortit de sa poche une matraque et attendit. Quand la face immonde, puant la bière, s'approcha de la sienne, en même temps que l'atteignaient les bras puissants du métallo, sa matraque s'abattit. Il aurait très bien pu se servir de son revolver pour le menacer et l'obliger à obéir. Mais il aimait mieux se battre. Il aimait mieux cravacher de sa matraque la figure ignoble jusqu'à ce qu'elle se couvre de mousse sanglante, tandis que l'homme s'effondrait sur les genoux et qu'il n'y voyait plus qu'à travers un voile rouge. Il mêlait confusément dans son esprit cette femme aux abois et sa pauvre vieille mère qui fut tuée un soir comme celui-ci. Et il reportait sur le colosse toute la haine qui lui avait tenu compagnie pendant 20 ans. Son bras continua à s'abattre en cadence, tandis qu'un sourd grondement s'échappait de sa gorge. Et la sueur trempait son uniforme et perlait en grosses gouttes visqueuses sur son visage en feu. Il l'aurait sans doute frappé à mort si Jack Smith n'était intervenu et ne l'avait entraîné de force. Le jour suivant, Zikora fut appelé au tribunal. Il s'en tira à bon compte. Sa jeune femme avait été convoquée, mais devant le juge, elle refusa de déposer plainte contre son mari. Et dans l'entourage du métallo, personne n'osa porter plainte. Ils avaient tous peur du gros homme. Finalement, Zikora fut condamné à 2 jours de prison pour ivresse et résistance à agent de police. En sortant de cette brève séance, Tom Rivas aperçut la jeune femme dans le corridor. Elle s'était arrêtée dans un coin pour allumer une cigarette. On voyait une longue meurtrissure violette sur sa pommette gauche, maladroitement dissimulée sous un placard de maquillage. Elle portait un corsage transparent, une jupe grise, des souliers vernis à hauts talons. Et, sous son bras gauche, elle serrait un sac de cuir d'un modèle banal. Ses vêtements la bridaient un peu à la poitrine, aux hanches et aux cuisses,
Et cela suffit à évoquer chez le jeune homme la veille au soir, quand elle lui était apparue si différente. Et un souffle brûlant lui monta à la gorge. Il marcha vers elle. « Vous auriez dû leur dire la vérité, » dit-il doucement. « Il faut pas avoir peur de lui. Nous l'aurions éloigné pour qu'il ne puisse plus vous faire de mal. » Elle leva les yeux. Son regard était un peu craintif, un peu incertain. C'était le regard de tous ceux de Hunky Town quand il se pose sur un policeman. Un mélange de crainte et de haine. Tom pensa « Ah, elles ont peur de vous, même quand vous voulez les aider. » Il sortit de sa poche une carte de visite avec son numéro de téléphone personnel. « S'il essaie encore de vous frapper, appelez le commissariat. Ou bien, appelez-moi. Je viendrai, même si je suis pas de service. » Elle contempla la carte un long moment de ses grands yeux vides, comme si elle ne comprenait pas bien. Puis, comme obéissant à un ordre, elle l'a pris et l'a mis dans son sac. « Quel est votre nom ? » implora-t-il d'une voix contenue. Elle demeura les yeux baissés. Finalement, elle chuchota « Jerry ». Et elle s'éloigna. Quand Ziroka fut relâché, Tom et Jack firent à plusieurs reprises des rondes de nuit dans le voisinage de la petite maison. « Je te jure que tu m'épates, » disait Smith. « Je me demande comment tu as pu t'enticher d'elle à ce point. Elle n'est pas tellement jolie. Son vieux là-bas. Et alors ? Il y en a des douzaines qui sont battues chaque soir. Et elles aiment ça ! » « Je peux pas supporter qu'un homme fasse ça à une femme !» répondait Tom Rivas en frottant son poing droit dans sa paume gauche. « S'il recommence, je le tuerai. » Smith lui lança un regard surpris. Il y avait plusieurs mois qu'ils travaillaient ensemble. Il l'avait pris sous sa protection parce que Tom était nouveau dans la police. Et il considérait qu'il était un peu responsable de sa conduite. « Écoute, sale gosse, » lui dit-il. Cet uniforme que tu portes ne te rend pas tout puissant. Il te donne même pas le droit de t'introduire dans la maison d'un autre sans un ordre écrit. Si tu agis encore comme l'autre soir avec Zikora, t'auras des embêtements. Crois-moi, vas-y mollement. Tom se mit à descendre et à flâner autour de la maison quand il n'était pas de service. Il restait des soirs dans un café afin de l'apercevoir. Quelquefois, il la voyait passer et il l'arrêtait pour lui dire quelques mots. Mais elle avait peur. Elle regardait autour d'elle comme une bête traquée. Cependant, il fallait qu'il lui parle, n'importe comment. Il en devenait fou, tellement il la désirait, et tellement il se bilait pour elle. Son mari continua à la battre. Mais elle ne voulait pas en convenir, bien qu'elle ne parvint pas à cacher tous ses bleus et toutes les traces de coups. Un jour, elle entra dans un bar avec Tom pour boire un bock. Il s'était installé au fond de la salle, dans un recoin abrité des regards. Et elle lui jurait que Zikora ne la battait plus. Tout à coup, il saisit ses deux poignets dans une main, et de l'autre, il retroussa sa robe jusqu'à la ceinture. Ses cuisses étaient fermes et blanches, au-dessus des bas. Sauf de longues marques rouges laissées par une ceinture qui avait coupé la peau tendre. Elle couvrit son visage de ses mains et pleura doucement. « Écoutez, chérie, » supplia Tom, « quittez-le. » avant qu'il ne vous ait sérieusement blessé. Il finira par vous tuer. » Elle abaissa ses mains et se leva pour sortir en murmurant, pitoyablement, « Laissez-moi tranquille. Laissez-moi tranquille. » Comment pouvait-il venir en aide à une fille dont les yeux étaient aussi inexpressifs que les siens ? Une fille qui avait tellement peur de son homme qu'elle se laissait assassiner lentement. Un soir, Tom se trouvait rue Prescott, en civil. Il se cachait dans l'ombre épaisse et les écoutait faire du chahut. Ce soir-là, c'était plus fort que d'habitude. Il s'était tenu à peu près tranquille depuis la nuit où Rivas avait arrêté Zikora. Mais ce soir-là, le gros métallo avait trop bu pour prendre des précautions. De la rue, on l'entendait jurer et cogner un peu partout dans la maison. Harry, à son comptoir, tout en servant sa bière, échangeait avec le client des sourires complices. Tom avait la figure couverte de sueur. Il ne pouvait plus supporter cela longtemps. Il jeta dans le ruisseau sa cigarette à demi fumée et se dirigea résolument vers la maison. Juste à ce moment, la porte d'entrée s'ouvrit violemment et Max Zikora en sortit en manche de chemise. Et, titubant,
Il traversa la cour en direction du bar afin de boire encore. Tom l'attendait dans l'ombre. « Espèce de salopard » gronda-t-il. « Je t'avais dit de laisser cette femme tranquille. » Zikora chancela, cligna des yeux et finit par reconnaître dans le noir les traits de Rivas. « Non de... » s'exclama-t-il, la langue empâtée. « C'est le flic, sans son habit de clown. » Une patte énorme empoigna le veston du jeune homme. « Écoute un peu, policier de malheur. Laisse ma femme où elle est. Je sais que t'es venu renifler par ici, on me l'a dit. » Il s'excitait tout seul, et une colère meurtrière le gagnait. « Elle est ma femme. Ce que je lui fais ne regarde que moi. Entends-tu, morveux ?» Rivas se dégagea de l'étreinte d'un revers de la main et le cogna de toutes ses forces. C'était comme s'il avait donné un coup de poing dans un fourneau. Zikora secoua la tête et, bousculant Tom comme une poupée de chiffon, l'envoya s'aplatir contre le mur. Puis il ramassa un moellon gros comme un chou-fleur et s'approcha du policier à demi assommé pour lui écraser la tête. Encore un peu étourdi, Tom sortit son revolver et, se soulevant sur un coude, visa la figure. Il éprouva une satisfaction sans borne. Tom Rivas ne fut pas inquiété pour le meurtre. Quelques clients sortis du bar avaient attesté qu'il n'avait tiré que pour se défendre. Après l'enterrement, et une fois acquitté par le jury, il descendit à Hunky Town pour revoir la jeune femme. « Vous allez être tranquille maintenant, » lui dit-il en la prenant dans ses bras. « Moi, je vais bien vous traiter. Vous n'avez pas idée de ce que c'est pour un homme que de vous aimer comme il faut. » « Merci, Tom, » répondit-elle passivement. Elle ne manifestait aucune émotion de la mort de son mari. Ni peine, ni joie. Elle laissait Tom l'embrasser, mais ses lèvres étaient de glace sous les siennes. Il devait s'avouer qu'il ne l'avait jamais vue manifester la moindre sensibilité. C'était vraiment une femme bizarre. Tom pensa que les années de terreur qu'elle avait endurées dans la maison de son mari avaient étouffé en elle toute espèce d'émotivité. Elle n'avait que 16 ans quand elle l'avait épousée. Il lui faudrait énormément de patience et de tendresse pour lui rendre un peu de son équilibre et de sa sensibilité féminine. Et les semaines passèrent. Il était très gentil avec elle. Autant qu'il est possible à un homme d'être gentil avec une femme. Il lui offrait des cadeaux. Il l'emmenait dans des restaurants chics où elle n'avait jamais mis les pieds. Mais elle ne manifestait jamais la moindre reconnaissance, sinon en disant bien poliment « Merci ». Elle lui permettait de l'embrasser aussi souvent qu'il voulait. Elle ne disait jamais non. Elle était comme une statue soumise à son caprice. Quelquefois, il s'enhardissait et l'embrassait plus passionnément. Il lui arrivait même de dégrafer son corsage ou de caresser sa jambe. Elle était toujours d'une passivité totale et lui faisait faire tout ce qu'il désirait. Mais il se gardait bien d'exiger plus. Il la désirait follement. Il avait même l'intention de l'épouser. Mais pas avant qu'elle ne vienne à lui les lèvres en feu et son corps splendide, fait pour l'amour, brûlant de désir. Il vivait désormais dans un état de tension constante. Il emportait les marques. Il maigrissait. On voyait des ombres arrondies sous ses yeux ardents brûlant d'un feu sombre. Vraiment, il en supportait plus qu'un seul homme normal ne peut supporter. Il y avait 3 mois qu'il faisait la cour à Cherry, quand un soir il descendit à Honky Town pour se rendre à son rendez-vous habituel. La petite maison de Prescott Street, en face de chez Harry. Sa maison à elle maintenant, depuis la mort de Max Zikora. Il entra et attendit que fissent terminés les gestes rituels féminins. Une touche de poudre autour du nez, un peu de rouge soigneusement dessiné sur les lèvres. Il restait debout à côté du miroir, épiant ses mouvements souples, félins, la courbe gracieuse d'un bras nu, le creux de ses seins quand elle se penchait vers la glace et que son corsage très échancré s'écartait de sa poitrine. C'était vraiment une belle femme, désirable, avec ses grands yeux sombres et ses pommettes saillantes qui trahissaient son origine slave, avec sa bouche charnue et sa peau de lait. Tom la dévisageait douloureusement. Soudain, il poussa un cri. « Cherry !» lui saisit le bras et, l'attirant à lui, écrasa sa grande bouche rouge sous la sienne comme un homme affamé. Il ne baisait que des lèvres inertes. Il n'étreignait qu'un corps de marbre.
Elle se laissait embrasser, indifférente, comme un somnambule. Il la secoua rudement, pétrissant de ses doigts impatients ses épaules souples et blanches. Son visage était moite de sueur, et il haletait, la voix rauque. « Mais qui es-tu donc ? Quelle sorte de femme es-tu ? Est-ce que tu ne ressens jamais rien ?» Il tremblait de tous ses membres, malade de désirs inapaisés. Ses yeux se remplirent de larmes. « Je suis désolée, » dit-elle simplement. Elle était vraiment navrée de ne pouvoir lui donner ce qu'il désirait alors qu'il l'avait tellement gâtée. « Tu ne m'aimes donc pas ?»« Mais si, » répondit-elle calmement. « Je t'aime bien, Tom. »« Alors qu'est-ce qui va pas chez toi ? Pourquoi n'arrives-tu pas à te dégeler ? Pourquoi me traites-tu ainsi ? Un homme ne peut pas faire l'amour avec une statue de glace !» Elle ne pouvait que répéter sans conviction. « Je regrette, Tom. Je peux pas m'empêcher d'être comme ça. Je suis désolée. » Il se prit aux cheveux et de ses mains tremblantes secoua la tête. Il avait l'impression de se heurter à une barrière invisible, à quelque chose d'inconsistant qu'il ne pouvait combattre de ses mains. Et il sentait la colère monter en lui. Que pouvait-il faire ? Il se mit à l'injurier. « Sale petite ordure ! Il y a quelqu'un d'autre, n'est-ce pas ? C'est bien ça ? Tu couches avec quelqu'un d'autre ?»« Non, Tom, » répondit-elle simplement. « Si, c'est bien ça !» Et il la frappa à la volée sur la bouche. « J'ai tout fait pour toi ! J'ai tué pour toi ! Et tu dors avec quelque vaurien !» Il la gifla de nouveau, lui marquant les joues de marbrure rouge. Elle recula de quelques pas, la tête redressée, ses lèvres s'entrouvrirent sur ses dents éclatantes. Quelque chose bougea dans ses yeux noirs. Quelque chose qu'il n'avait jamais vu auparavant. Elle se blottit contre un mur. Ses cheveux noirs tombaient sur ses yeux. Et elle le regardait fixement, ramassée sur elle-même, fascinée, pleurant doucement. Ses yeux noirs étaient maintenant pleins d'une folle surexcitation qu'il n'avait encore jamais observée. Soudain, elle empoigna de ses deux mains l'encolure de son corsage et d'un seul geste impétueux, le déchira du haut en bas, se dénudant jusqu'à la taille. Alors elle se jeta contre lui, mâchonnant des mots inintelligibles. Ses lèvres entrouvertes cherchant les siennes avidement. Ses doigts, comme des griffes, s'enfonçaient dans le dos du jeune homme, tandis que son corps crispé se collait contre le sien dans un paroxysme de passion déchaînée. Mais Tom Rivas ne pouvait plus s'arrêter. Il arracha ce qui lui restait de vêtements, et ses poings se mirent à cogner sur son beau corps, marquant la chair tendre et blanche de vilaine meurtrice sur violette. Ses yeux étincelaient, et il haletait. Et il continua à la battre de plus en plus fort. De l'autre côté de la petite rue, Harry, le patron du bar, remplissait un boc au robinet, puis le poussait devant un client. Tous les deux écoutaient les bruits de coups et les cris stridents de la femme provenant de la maisonnette. Harry grimaça, un sourire complice au client. « Ça y est, voilà Cherry qui jouit. Elle est en train de déguster une dégelée de première. »« Ouais, » fit l'autre. « La voilà qui remet ça. »

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2: Marc, ouais, c'est Loïc là. Bah, je suis rentré à Lille là, écoute, bah, j'espère que tout va bien. Moi ça va, c'est juste, tu sais, c'est super qu'on bosse ensemble. Je trouve ça vraiment génial. Tu me fais rentrer dans le rap game. Bah, je trouve que j'adore le smurf et tout. Et en même temps, tu m'as appelé direct, tu sais, on est des copains quoi. Donc j'ai dit oui. De tout mon cœur, hein, parce que. Mais j'ai pas osé te le dire, parce que j'ai pas comment te le dire. J'espère que tu vas pas mal le prendre, hein. Mais la supercherie a assez duré, tu sais. Marc, je suis pas un vrai rappeur.

Alors, au programme ce soir, on commence doucement, lentamente, avec des pépites sonores glanées à droite à gauche. On plonge dans une ambiance Valium feel good sur les premiers tracks. On prolonge avec un cocktail de pop baléarique à consommer sans modération. Un petit détour ni vu ni connu sur les terres du funk, avec notamment la voix de Gwen Guthrie. On souffle deux minutes et on repart pied au plancher dans la deep house mixée maison pour vous emporter loin, vers l'infini et au-delà, pour citer un grand monsieur. Pour conclure en beauté, une dernière douceur avec un edit de Gigi Cole par Coyote. Alors j'espère que le week-end a été à la hauteur de vos attentes. J'espère vous offrir un moment d'oubli et de relâchement. En avant la musique !

Allez, on continue avec SF2, Beast Viglas, je le dis avec mon accent français, un summer hit autrichien de 1986.

Alors, on est encore sur l'année 1982. C'était Gwen Guthrie, It Should Have Been You. Un petit clin d'œil à Larry Levan. Bon, ben, là, c'est... on va peut-être pas s'endormir, là. Donc, on va continuer. Enfin, on va évoluer. On va passer en mode Deep House. Donc, un morceau de Axel Baumann, Night Blooming. C'est parti.

écoutez La Dérive Continue sur Station B. On vient d'écouter Alphonse Rave Day. Rave, c'est ça. 2025 sur le label Emotional Special. Et là, tout de suite, on s'écoute Enveloppe Bizarre, un morceau de 2001, le Reclusion Mix. C'est parti.

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